Ouais, tu sais, c'était samedi, là, à côté de la maison de la radio. Je marchais dans la rue, et puis il y a une fille juste devant moi, avec ses grands cheveux blonds, tu vois. J'ai commencé à la suivre parce que, je sais pas, j'avais envie de baiser, puis tout d'un coup, elle s'est retournée. Et là, qu'est-ce

0: Alors? Alors?
1: Alors je me dis, ok, c'est bon, je rentre chez moi, je la dépasse et puis je marche avenue du président Kennedy jusqu'à la place de Varsovie, puis il faisait bon et c'était cool. Et puis là je me retourne, puis je la vois qui marche derrière moi, puis je commence.

0: Fallu. C'est un mot, c'est quoi? C'est pas assez compliqué, ça?
1: Non, il aurait mieux fallu. C'est conditionnel passé, première forme. Tu vois, on aurait pu dire il aurait mieux valu aussi, mais du verbe valoir. Tu t'étais plus élégant.
0: Alors?
1: Ben, voilà.
2: Alors?

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1: Je me suis souvent demandé en vain, et je me demande encore, avant de ne plus jamais avoir à me poser la question, à quoi bien songer ceux qui ne pensent à rien. Pierre Dac.
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0: Thanks, guys.
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1: Et RFI Matin, nouvelle édition, ça débute avec le journal de Lisa Villy. Bonjour Lisa.
3: Bonjour Pierre, bonjour à toutes et à tous.
1: Et à la une de votre journal, l'investiture du nouveau président colombien, Abelardo de la Espriella.
3: Oui, cet avocat d'extrême droite proche de Trump, un tournant donc pour le pays, clairement signifié pendant la cérémonie, entre promesses fermes et décorum militaire, on en parle dans quelques instants. Nous reviendrons aussi sur l'accord de défense signé entre l'Arabie Saoudite, le Pakistan et la Turquie, dans le contexte de guerre régionale, mais aussi de reprise des attaques houthies contre l'Arabie Saoudite. Un été de pertes et de désespoir pour l'agriculture européenne, victime des canicules et de la sécheresse. La France est la plus touchée par la baisse des récoltes, mais elle est loin d'être la seule, avec des chiffres déjà inquiétants alors que l'été n'est pas encore terminé. Pourquoi Volodymyr Zelensky se rend-il en Serbie pour la première fois, un pays pourtant resté proche de la Russie? Il est en quête de soutien et doit donc rencontrer les dirigeants serbes ce samedi. Et puis le tambour-parleur Gigi Ayokwe a retrouvé les siens après 110 ans pillés pendant la colonisation. Et les autorités ivoiriennes ont attendu la fête de l'indépendance pour le présenter aux Ivoiriens. Reportage à la fin de ce journal.
1: Fin d'une parenthèse de gauche de 4 ans en Colombie, c'est désormais l'extrême droite qui gouverne.
3: Avec l'entrée en fonction hier du nouveau président Abelardo de la Espriella qui a tout fait pour montrer sa volonté de changement, pour commencer en choisissant d'organiser son investiture dans la ville de Cali, dans l'ouest du pays, ville symbole de la lutte contre le narcotrafic. Le tout avec le décorum qui correspond dans une caserne entourée de centaines de soldats en uniforme et d'engins militaires. Il a donné le ton de son mandat avec plusieurs annonces sur le budget et la lutte contre le narcotrafic notamment. Reportage de notre correspondante en Colombie, Najet Benrabah, qui a suivi la cérémonie.
4: C'est devant un parterre de soldats, de commandants, de chars d'assaut et d'hélicoptères de combat que le nouveau président a pris la parole. Abelardo de la Espriella a annoncé les premières mesures de son mandat, dont celle de la reprise des fumigations des champs de production de feuilles de coca, sa mesure phare pour lutter contre le narcotrafic.
5: C'est une priorité nationale. La coca ne se combat pas avec des statistiques maquillées ni avec des cartes manipulées, mais en l'arrachant de la terre. Je vais mettre en œuvre la fumigation avec des herbicides de dernière génération qui n'affecte pas la santé humaine.
4: Puis, dans le cadre de sa lutte contre le crime organisé et le narcotrafic, il va construire des méga-prisons.
5: L'ère du tigre sera ferme et déterminée contre le crime. Dans mon gouvernement, des méga-prisons seront construites pour incarcérer ceux qui représentent la plus grande menace pour la sécurité du peuple. Militaires et policiers de la patrie, soyez certains que ce gouvernement vous protégera comme il se doit. Vous, les héros de la Colombie.
6: Comme se deve hacer con los héroes de Colombia.
4: Le premier décret signé par le nouveau président concerne le budget de l'État. Abelardo de la Espriella a annoncé le gel partiel des dépenses et la révision des contrats publics afin de réduire le déficit budgétaire actuel. Najet Benrabah, Medellín.

0: 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Des politiques économiques et de sécurité que les États-Unis ont par ailleurs promis de soutenir en annonçant $1 milliard d'aide juste après l'investiture de ce nouvel allié de Donald Trump en Amérique latine.
1: Et autre futur allié du président colombien, le président argentin Javier Milei, il avait fait le déplacement.
0: Oui, pendant que dans le pays, plusieurs milliers d'Argentins ont défilé devant la présidence hier à l'occasion de la San Caballetano, une journée traditionnelle de forte mobilisation syndicale concentrée depuis l'arrivée au pouvoir du président d'extrême droite contre ses politiques d'austérité. Au Brésil, la gauche est au pouvoir et a fait reculer la déforestation de l'Amazonie brésilienne. Elle est au plus bas depuis 10 ans. En un an, elle a chuté de 27% par rapport aux 12 mois précédents. Le président Luiz Inácio Lula da Silva, candidat à sa réélection en octobre, s'est engagé à éradiquer la déforestation illégale d'ici 2030. Elle avait fortement augmenté sous le mandat de son prédécesseur d'extrême droite, Jair Bolsonaro.
1: Au Moyen-Orient, les pays du Golfe cherchent à renforcer leur sécurité, la guerre Iran-États-Unis en a révélé les failles.
0: A commencer par la dépendance aux États-Unis, l'Arabie Saoudite choisit donc de se tourner vers ses voisins. Riyad a annoncé hier un accord de défense avec le Pakistan et la Turquie, d'autant plus utile que le Royaume fait face ces dernières semaines à un nouvel adversaire, les rebelles houthis du Yémen. Abla Junaidi, Riyad cherche donc à renforcer sa posture.
2: Depuis l'an dernier, le Royaume saoudien est déjà lié par un accord de défense au Pakistan, seul pays musulman doté de la bombe atomique. Ce vendredi, Riyad tend la main également à la Turquie, membre de l'OTAN. Tous les trois se promettent assistance mutuelle en cas de menace et elle s'accumule dans la région ces derniers mois. L'attaque de l'Iran par les États-Unis et Israël et la riposte de Téhéran qui s'en est suivie a mis au jour la vulnérabilité de la dissuasion du Royaume saoudien. Missiles et drones iraniens se sont abattus sans qu'aucun État du Golfe ne puisse compter sur la protection de l'allié américain. Pour autant, ce n'est pas contre les États-Unis que se forge cette nouvelle alliance, disent les analystes. Les trois gouvernements restent des alliés historiques de Washington. Mais pour l'Arabie Saoudite, il est capital d'afficher cette union des forces. Riyad doit gérer la potentielle reprise de la guerre contre les Houthis au Yémen. Les rebelles alliés à l'Iran ont recommencé à s'en prendre aux troupes saoudiennes postées dans le pays.
0: L'Arabie Saoudite qui intervient militairement au Yémen depuis 2015. Elle est à la tête d'une coalition internationale qui soutient le gouvernement yéménite, d'où donc les représailles des Houthis qui accusent Riyad de renforcer ses capacités militaires. Les rebelles yéménites ont aussi lancé de nouvelles attaques de drones et de missiles hier, tuant 8 militaires yéménites et 2 civils. Des bombardements qui, selon l'envoyé spécial des Nations Unies pour le Yémen, mettent en péril, comme jamais auparavant, la trêve conclue sous l'égide de l'ONU en 2022.
1: Les paysages se ressemblent à travers l'Europe au fur et à mesure des semaines, de vagues de chaleur en vagues de chaleur et faute de pluie.
0: Les champs brûlés, la végétation grillée, des cheptels amaigris, avec en conséquence une baisse alarmante des récoltes de fruits et légumes, de céréales et de la production laitière. En France, les autorités viennent d'annoncer de premiers chiffres avec par exemple la récolte de maïs la plus basse depuis 45 ans, en baisse de 35%. Et les agriculteurs du reste du continent ne sont pas épargnés, Pierre-Olivier.
3: En 2026, c'est toute l'Europe qui va produire moins de maïs. Et la raison n'est pas seulement une baisse des rendements liée à la canicule comme en France. Arthur Portier est producteur de maïs dans l'Oise et consultant chez Argus Media.
4: La France va être la principale impactée d'un point de vue rendement. Maintenant, d'un point de vue surface, on a en Europe de l'Est, principalement sur des pays comme la Roumanie, mais on peut remonter sur la Hongrie, la Bulgarie et autres, où on a une baisse des surfaces extrêmement importante également, puisque eux, ça fait plusieurs années, 3-4 ans, qu'ils ont un déficit hydrique particulièrement marqué. Donc les agriculteurs ont délaissé un petit peu la culture du maïs. Donc que ce soit par les surfaces ou par le rendement, on va avoir une baisse généralisée au niveau européen.
3: L'Europe devrait donc être amenée à importer davantage de maïs pour satisfaire sa consommation intérieure. Et elle ne pourra pas compter outre mesure sur son voisin ukrainien.
4: Cette année en Ukraine s'annonce relativement correcte. Le vrai problème, évidemment, il est logistique. La mer Noire a un trafic et un coût assurantiel extrêmement élevé. Donc ils ne pourront pas bénéficier, en tout cas à court terme, de la demande extrêmement importante que l'on pourrait avoir en Europe.
3: Selon les dernières prévisions, la production de blé et de céréales à paille devrait elle aussi baisser en Europe en 2026.
0: Pierre-Olivier.
1: La Russie a bombardé Kiev cette nuit.
0: Une dizaine d'explosions ont retenti dans la capitale ukrainienne. Au moins 3 habitants ont été tués après la mort mercredi de 17 personnes dans la région que la défense antiaérienne n'avait pas pu protéger des frappes russes faute d'intercepteurs. Volodymyr Zelensky exhorte ses alliés occidentaux à en fournir.
1: Le président ukrainien qui, pour la première fois, est en visite en Serbie.
0: Depuis le début de la guerre, il ne s'était jamais rendu dans ce pays des Balkans, traditionnellement allié de la Russie. Volodymyr Zelensky doit rencontrer aujourd'hui le premier ministre et le président serbe Aleksandar Vučić. Sofia Katsenkova.
5: Pour Volodymyr Zelensky, il s'agit d'aller chercher la Serbie là où elle est prête à coopérer. Belgrade refuse toujours les sanctions contre la Russie, mais par contre soutient l'intégrité territoriale de l'Ukraine et lui a même versé plus de 60 millions d'euros d'aide non militaire depuis le début de l'invasion russe en 2022. La Serbie doit également rejoindre à l'automne l'initiative des Carpates, une nouvelle plateforme destinée aux pays qui veulent aider à la reconstruction de l'Ukraine. Kiev sait aussi que Belgrade a besoin d'elle sur son chemin pour intégrer l'Union européenne. L'Ukraine bloque actuellement l'entrée de la Serbie dans l'Organisation mondiale du commerce, l'OMC, une adhésion indispensable pour progresser dans les négociations avec Bruxelles. En se rendant à Belgrade, le président ukrainien tente donc d'éloigner progressivement la Serbie de Moscou et de montrer que la Russie compte de moins en moins d'alliés en Europe.
0: La crise diplomatique entre l'Espagne et l'Italie s'aggrave. Madrid a décidé d'imposer des contrôles aux frontières pour les voyageurs en provenance d'Italie. Une réponse aux mesures similaires imposées par Rome après l'arrivée de 72 000 migrants à Ceuta, Anne Lenir.
6: Une réponse aussi ferme que sèche. L'Italie, je cite, n'accepte ni ultimatum ni imposition d'un pays étranger. Nous n'entendons donc pas revoir la décision de suspendre l'accord de Schengen avec l'Espagne, au moins jusqu'au 15 août. À cette date, comme l'ont annoncé les autorités espagnoles, une nouvelle vague migratoire est attendue à Ceuta. Nous maintiendrons donc ce qui a été décidé le 1er août, tant que les risques pour l'Italie, en termes de sécurité, et de terrorisme ne seront pas exclus. Le communiqué se termine sur un ton plus conciliant. Rome est cependant prête à poursuivre un dialogue constructif avec Madrid, mais Carlo Fidanza, chef de délégation du parti de Giorgia Meloni, Fratelli d'Italia, au Parlement européen, n'a pas résisté à enfoncer le clou en déclarant « Plutôt que de se montrer menaçant avec l'Italie, le gouvernement Sanchez ferait mieux de s'occuper de la situation à Ceuta qui n'est pas encore maîtrisée ». Anne Lenir, Rome, RFI.
1: Après plus d'un siècle d'absence, les Ivoiriens ont enfin retrouvé le Didi Ayokwe.
0: Le tambour parleur sacré du peuple Bidjan, présenté publiquement à l'occasion de la fête de l'indépendance, pendant un défilé militaire puis une cérémonie traditionnelle à Adjamé sur les terres où il avait été arraché par les colons français. Abdoulaziz Diallo.
7: Posé sur un imposant camion rouge, encadré par 2 chefs traditionnels et protégé par une vitrine, le tambour parleur sacré Didi Ayokwe fait lentement son entrée dans le village de Bidjan Djemé. Plus qu'un instrument, le Didi Ayokwe était aussi un moyen de communication et surtout d'alerte, explique Mobio Prosper, secrétaire général de la chefferie.
8: Une fois qu'il tape le tambour, ça résonne et les initiés savent que les colons arrivent. Ils prennent leur disposition pour se défendre. N'eût été ce tambour là, mais on aurait décimé des milliers de chamans.
7: Pour marquer ce retour historique, des dizaines de jeunes venus des 8 villages Bidjan se sont rassemblés. Pagne noué à la taille, le corps recouvert de poudre, ils exécutent des danses guerrières au rythme des tambours. Parmi eux, Samuel, qui mesure la portée de ce moment.
9: C'est un symbole pour toute une génération. Pour moi, c'est une joie. Hier, raconter ça à mes enfants, c'est qui le tambour fait pour nos pays et pour nos villages.
7: Mais au-delà de la mémoire et de la transmission, les chefs traditionnels y voient aussi un retour chargé de spiritualité. Djagua est le chef du village de Bidjanté.
10: Nous croyons à la métaphysique. Il est de retour. Nous pensons aussi que beaucoup de choses vont changer pour nous.

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0: L'heure d'un nouveau journal avec vous, Marion Cazanov. Bonjour Marion.
2: Bonjour Pierre, bonjour à tous.
0: À la une, le réveil d'un conflit dans le sud de la péninsule arabique.
2: Au Yémen, entre les rebelles houthis soutenus par l'Iran et le gouvernement d'Aden soutenu par l'Arabie Saoudite. Sur fond de guerre entre l'Iran et les États-Unis, le groupe rebelle a tué des dizaines de soldats yéménites cette semaine. On sera à Gaza aussi dans ce journal, bombardé chaque jour par l'armée israélienne malgré un cessez-le-feu en vigueur depuis 300 jours, des frappes qui détruisent notamment les systèmes d'égouts avec des conséquences sur la santé des Palestiniens. Volodymyr Zelensky en Serbie, première visite du président ukrainien chez cet allié de la Russie. Belgrade essaie de jouer sur les deux tableaux en restant proche de Moscou tout en montrant patte blanche à l'Union européenne. Abelardo de la Espriella, officiellement président de la Colombie, cet allié de Donald Trump a prêté serment tout à l'heure. Il promet de lutter contre le narcoterrorisme. Et puis en fin de journal, on découvrira les talents cachés de Winston Churchill, l'ancien premier ministre britannique a peint des dizaines d'œuvres. Elles sont exposées en ce moment à Londres.
0: Au Moyen-Orient, le dégel d'un conflit après 4 ans de calme relatif.
2: Celui au Yémen qui oppose les forces gouvernementales aux rebelles houthis. Ces derniers, soutenus par l'Iran, ont tué 8 soldats et 2 civils hier dans une région riche en pétrole. La veille, jeudi, 58 autres soldats ont été tués. Les houthis ont aussi frappé l'Arabie Saoudite. Riyad soutient le gouvernement yéménite qui est aussi reconnu par la communauté internationale. Abla Junaidi, ce regain de tension est lié au bombardement récent de l'aéroport de la capitale du Yémen.
3: Le 13 juillet dernier, un avion civil iranien de la compagnie Mahan Air cherche à atterrir à l'aéroport de Sanaa. Mais un bombardement l'en empêche. À bord de l'avion, des dignitaires houthis de retour d'Iran où ils avaient assisté aux funérailles du guide suprême Ali Khamenei. Quant à l'auteur de l'attaque, les rebelles n'ont pas de doute, il s'agit de leur ennemi, le gouvernement d'Aden, appuyé par l'Arabie Saoudite. La réplique n'attend pas, les houthis bombardent l'aéroport saoudien d'Aba avant d'annoncer le 20 juillet un blocus maritime et d'attaquer les tankers de leurs voisins en mer Rouge. Une audace possible grâce au soutien continu de leur allié iranien, explique Maïssa Choujahaddin, chercheuse au groupe de réflexion indépendant Sanaa Center.
4: Les Iraniens ont intensifié la contrebande d'armement vers les Houthis ces derniers mois, au point que les rebelles ont reconstitué une bonne partie de ce qui avait été détruit durant les opérations militaires américaines contre leurs entrepôts stratégiques, notamment leurs lance-missiles, etc.
3: Les Houthis, piliers de l'axe de la résistance iranien, cherchent aussi à avancer leurs propres intérêts, à commencer par arracher des concessions politiques et économiques au Royaume saoudien. Depuis la trêve de 2022, la question des salaires des fonctionnaires en zone Houthis n'a, elle, jamais été réglée et la pression populaire se fait chaque jour plus grande dans un pays déjà englué dans une des pires crises humanitaires au monde.
2: Et dans ce contexte de regain de tension au Yémen, de guerre entre les États-Unis et l'Iran, l'Arabie saoudite, la Turquie et le Pakistan scellent un accord de défense. Les trois pays organisaient hier un sommet à La Mecque. Ils se sont entendus donc pour ce pacte qui prévoit qu'une attaque contre l'un sera considérée comme une attaque contre tous.
0: À Gaza, les frappes israéliennes sont quotidiennes malgré le cessez-le-feu.
2: 300 jours de cessez-le-feu et des centaines de morts depuis. L'armée continuera d'agir de façon proactive dans l'enclave palestinienne, a dit cette semaine son chef d'état-major. Israël a par ailleurs rejeté la dernière feuille de route pour Gaza qui prévoyait le désarmement du Hamas contre un retrait israélien de l'enclave. Alors sur place, les drones continuent de bourdonner. Les habitants sont toujours menacés par les bombardements israéliens. Ils se sont même intensifiés ces derniers jours. Reportage dans le centre de la bande de Gaza, signé Rami Al-Megari avec Frédéric Misselin à Jérusalem.
5: Un groupe d'hommes essaye de déplacer des gravats pour retrouver quelques affaires.

0: Car il y a une semaine, l'armée israélienne a bombardé ce quartier de Megazi. 25 logements ont été pulvérisés. La maison de Sobi Al-Haddad n'a pas été épargnée.
1: Tout est détruit, tout le quartier. Il n'y a plus d'égout, pas d'eau. On se débrouille avec des seaux, on va chercher l'eau dans le quartier d'à côté. On s'aide entre voisins et avec l'aide de Dieu.
0: Le maire de Megazi, Mohamed Misley, est venu constater les dégâts. Il se tient à côté d'un énorme trou causé par le bombardement. Le système d'égout a été endommagé. Un peu plus loin, la ligne jaune et au-delà, l'armée israélienne. C'est dangereux de s'approcher pour réparer, explique le maire.
2: La municipalité ne peut pas accéder aux canalisations d'assainissement. On ne peut rien réparer ou entretenir puisque nous n'avons aucun équipement, aucun matériau. Inévitablement, on peut prédire que dans un mois, cet endroit sera un vrai cloaque, le repère des insectes et des rongeurs.
0: Les conditions d'hygiène sont désastreuses dans l'enclave palestinienne et la chaleur de l'été n'arrange rien. Rami El-Megari dans la bande de Gaza, Frédéric Misselin, Jérusalem, RFI.
3: Et on l'a rappelé, Israël a rejeté la feuille de route présentée par Washington et qui prévoit notamment le désarmement du Hamas ainsi qu'un retrait israélien de Gaza. Dans ce plan de paix de Donald Trump, il est aussi question de déployer sur place une force internationale de stabilisation. L'Ouganda pourrait en faire partie. Le pays, en tout cas, a ouvert la voie à un déploiement de soldats ougandais. Cela intervient alors que depuis des mois, le chef de l'armée, Muhoozi Kainerugaba, qui est aussi le fils du président Yoweri Museveni, multiplie les messages de soutien à Israël, Lisa Fabian.
4: Israël est dans notre sang, les Juifs sont liés aux Ougandais par des siècles d'histoire, écrivait en janvier Muhoozi Kainerugaba sur le réseau social X. Le chef de l'armée ougandaise s'était dit prêt à déployer 100 000 soldats en Israël sous son commandement pour protéger les terres saintes. Ce jeudi, aucune précision n'a été apportée sur la taille du contingent ougandais qui pourrait participer aux opérations de la future force internationale de stabilisation à Gaza. Mais un spécialiste de l'Ouganda estime que l'adoption de cette motion fait bien partie d'une stratégie de positionnement politique de Muhoozi qui caresse l'ambition de succéder à son père à la tête de l'État et souhaiterait donc se ménager quelques soutiens à l'étranger. Avec ce déploiement, l'Ouganda veut montrer le professionnalisme de son armée et construire du capital politique, à bon le chercheur belge Christophe Titeka, qui évoque aussi une volonté de montrer que l'Ouganda reste un allié fidèle des États-Unis et donc d'Israël. Samedi 1er août, Muhoozi Kainerugaba a assisté à l'inauguration d'une statue en bronze en hommage à Yonatan Yoni Netanyahu dans l'ancien terminal aéroportuaire d'Entebbe où le frère de Benjamin Netanyahu a trouvé la mort il y a 50 ans.
3: Et le Maroc, le Kosovo, l'Albanie et le Kazakhstan auraient également accepté de participer à cette mission de stabilisation à Gaza, selon l'AFP.
5: Au moins 3 morts en Ukraine dans une nouvelle attaque russe.
3: Des bombardements sur Kiev et sa région la nuit dernière. Des explosions ont aussi été entendues à Dnipro. Les frappes sont quasi quotidiennes depuis le début de la guerre en février 2022. Et pour la première fois depuis cette date, le président ukrainien se rend en Serbie, allié traditionnel de Moscou. Si Volodymyr Zelensky est en quête de soutien, le dirigeant serbe Aleksandar Vučić cherche, lui, à être plus présentable du côté de Bruxelles et de Washington. Sofia Katsenkova.
6: Aleksandar Vučić veut faire de cette visite la preuve que la Serbie n'est pas la chasse gardée de Moscou. En accueillant pour la première fois Volodymyr Zelensky à Belgrade, le président serbe cherche surtout à marquer des points auprès de ses partenaires occidentaux, estime Strahinja Subotic, expert en politique serbe.
7: Le régime de Belgrade utilisera cette visite pour montrer qu'il est suffisamment pro-occidental pour accueillir le président ukrainien et pour déconstruire l'image d'une Serbie qui serait un relais de la Russie dans cette partie de l'Europe.
6: Un signal adressé notamment aux pays européens qui freinent l'adhésion de la Serbie à l'Union européenne. Aucun nouveau chapitre de négociation pour rejoindre le bloc des 27 n'a été ouvert depuis 5 ans. Pour autant, Belgrade n'entend pas remettre en cause ses liens avec Moscou, malgré les pressions de Kiev et des partenaires européens. La Serbie dépend fortement du gaz russe et Moscou reste aussi son principal allié face au Kosovo, dont Belgrade refuse l'indépendance proclamée en 2008.
7: La Serbie n'imposera pas de sanctions à la Russie. Elle ne pourrait le faire que si elle savait que son adhésion à l'Union européenne était imminente. Or, ce n'est pas le cas.
6: Reste donc à savoir comment se traduira ce rapprochement initié avec l'Ukraine.
3: Et Kiev qui subit donc toujours les bombardements russes. 3 morts, on l'a vu cette nuit dans la région de la capitale. 17 personnes avaient été tuées dans une autre attaque mercredi. Des victimes qui auraient pu être évitées, selon le président ukrainien, si ses alliés lui fournissaient assez d'intercepteurs pour sa défense anti-aérienne. Volodymyr Zelensky tente aussi d'obtenir de Donald Trump l'autorisation pour fabriquer des missiles Patriot sur son sol, missiles capables d'intercepter des frappes russes.
5: À l'administration Trump qui fait un geste vers son nouvel ami colombien.
3: Washington débloque $1 milliard d'aide pour épauler les projets du nouveau président. L'avocat d'extrême droite Abelardo de la Espriella, proche de Donald Trump, a prêté serment il y a quelques heures. Il promet notamment de répondre à la violence des narcotrafiquants.
5: Le Vatican donne des détails sur la visite du pape en France.
3: Léon XIV se rendra à Paris, à Lourdes, à Metz, entre les 25 et 28 septembre. Et dans son programme, il est prévu qu'il rencontre des victimes de violences sexuelles. Un pas de plus vers la reconnaissance par le Saint-Siège de ces violences systémiques dans les établissements catholiques, surtout à Bétharram, école du Sud-Ouest, où des générations d'enfants ont subi viols et châtiments corporels. Marius Lafont.
8: Les baffes, c'était pour détruire, lâchait-il en février, la gorge nouée à nos confrères de Mediapart. Nemes Eongo Grasset était élève à Bétharram à la fin des années 80. Il fait partie d'un collectif de victimes. Son association a demandé dès le mois de mai une rencontre avec le pape lors de son prochain voyage en France et elle l'attend au tournant.
9: Qui nous démontre qu'il a vraiment pris l'ampleur du problème. Tous les actes qui vont dans le sens de la reconnaissance déjà des victimes au plus haut niveau, c'est déjà une étape.
8: Jusque-là, son collectif n'avait pas reçu de réponse de la papauté, alors même que le siège de la congrégation de Bétharram se trouve au Vatican. Mais Bétharram n'est pas seul. Un rapport indépendant de 2021 recensait 330 000 victimes d'abus dans l'Église, rien qu'en France. Le pape doit entendre la voix de toutes ces personnes, estime Nemes et Eongo Grasset.
9: Sincèrement, réellement, pour comprendre pourquoi ça arrive à une telle ampleur, à un niveau international, que l'Église en elle-même, au plus haut, commence à chercher la solution.
8: Contrôler plus et mieux les religieux qui travaillent avec les enfants, l'État aussi doit prendre ses responsabilités, assure le cinquantenaire. Quant à savoir s'il ira à la rencontre avec le pape en septembre, Nemes Eongo Grasset ne sait pas encore. Je ne suis pas sûr de ma réaction, glisse-t-il.
3: Marius Lafont.
5: Sur les photographies, il apparaissait souvent un cigare à la main, mais Winston Churchill aurait tout aussi bien pu poser avec un pinceau.
3: On le sait moins, mais il avait des talents de peintre. Une rétrospective à la Wallace Collection de Londres montre au public l'étoile de l'ancien Premier ministre mort en 1965. Parmi ses inspirations, le sud de la France. Émeline Vin nous fait visiter l'exposition.
10: La peinture sert de thérapie à Winston Churchill après la Première Guerre mondiale et la défaite de Gallipoli. Il trouve refuge dans le sud de la France et ne quittera plus son chevalet de voyage. Xavier Bray, directeur de la Wallace Collection qui accueille la première rétrospective Churchill.
11: Il voyage en France, il adore la France. Il s'invite à plusieurs villas, donc ça c'est Saint Georges Motel, la Dragonnière, on a les Oraïdes. Il s'installe pendant un mois, deux mois pour peindre les alentours.
10: Churchill le peintre montre un ex-premier ministre passionné par les impressionnistes français.
11: Il adore Monet, il adore Cézanne et bon, c'est la rivière La Loupe dans les Alpes-Maritimes. Mais là aussi c'est tout un travail sur les reflets. Il y a des verts, des bleus et celui-là qui est en fait magnifique, c'est la plage de Mala. L'eau est tellement transparente qu'on voit le sable en dessous qui perce un peu la surface.
10: Mais il n'y a pas que les paysages qui attirent Winston Churchill en Provence.
11: C'est aussi où il y avait les grands milliardaires anglais, américains, qui avaient tous leur villa là-bas. Oui, il utilisait la peinture pour s'inviter, mais c'était aussi les dîners le soir, j'imagine. C'était aussi une façon de parler politique, d'avoir de ses contacts.
10: Selon Picasso, Churchill aurait pu être peintre professionnel s'il n'avait pas été si occupé par les
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941 bahts pour un lagon bleu. 18,20 € pour des gorges escarpées. 1469 dinars

0: C'est au moment où un homme se noie qu'il se rend compte qu'il a parfois eu tort de méconnaître les bienfaits de la sécheresse. Pierre Dac.
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1: Merci d'être à l'écoute de la Radio du Monde, 7h en temps universel, 9h à Paris. Le retour de l'actualité avec Lisa Villi. Lisa, à la une, retour de la frontière entre l'Espagne et l'Italie. Les voyageurs seront contrôlés.
2: Une annonce d'abord de Rome, suivie par Madrid. Explication de cette décision de l'Espagne dans quelques instants. En Colombie, le nouveau président Abelardo de la Espriella investi hier. Vous entendrez une partie de son discours. Il a promis la fermeté et l'ordre face au trafic de drogue depuis la ville de Cali, dans l'ouest du pays, qui en est particulièrement victime. À Port-au-Prince, plus de 600 morts depuis mars à Cité Soleil et la plaine Cul-de-Sac. Un niveau de violence jamais atteint selon une étude du Bureau intégré des Nations Unies en Haïti. Et puis à la fin de ce journal, reportage dans un café cycliste au pied du Mont Ventoux qui accueille des femmes cyclistes inspirées forcément par les performances des coureuses du Tour de France hier qui pour la première fois de la compétition ont affronté ce sommet mythique.
1: Les voyageurs qui arrivent en Espagne depuis l'Italie seront donc contrôlés.
2: Oui, dans les ports et les aéroports, à partir de ce samedi, pour un mois, ce seront des contrôles de routine pour les ressortissants italiens. Mais il y aura des contrôles, des visas et des permis de séjour pour les personnes issues de pays tiers. C'est donc une réponse à la décision similaire imposée par le gouvernement de Giorgia Meloni après l'arrivée de plus de 70 000 migrants à Ceuta. Bonjour François Musso, en direct de Madrid.
3: Bonjour.
2: C'était donc une décision assez inattendue.
3: Oui, c'est une surprise en Italie. On ne s'attendait pas à ce que le gouvernement Sanchez réagisse d'une façon aussi ferme au fait que l'exécutif de Giorgia Meloni veuille imposer des contrôles aux personnes en provenance de l'Espagne au prétexte que 72 000 migrants marocains ont pu entrer illégalement dans l'enclave espagnole de Ceuta. Madrid avait fixé un ultimatum à Rome lui demandant de renoncer à ces contrôles, chose inédite entre deux pays de l'Union européenne. En l'absence de réponse et pour justifier sa propre mesure de rétorsion, Pedro Sanchez a utilisé un argument similaire, persistante pression migratoire irrégulière. Madrid estime que l'attitude de Rome est injuste et injustifiée, tout d'abord parce que l'immense majorité des migrants marocains ont été reconduits aux frontières. Ensuite, parce que l'enclave de Ceuta est espagnole mais n'appartient pas à l'espace Schengen. Enfin, parce que l'Italie reçoit bien plus de migrants illégaux que l'Espagne. Pour terminer, Pedro Sanchez rappelle qu'au cours des nombreuses crises migratoires chez son voisin, comme à Lampedusa en 2023, les autorités espagnoles, s'étaient montrées, elles, solidaires.
2: Merci François Musso en direct de Madrid. En Italie, les contrôles seront en place jusqu'au 15 août.
1: En Colombie, le nouveau président d'extrême droite promet de combattre sans répit le narcotrafic.
2: Abelardo de la Espriella investi hier pendant une cérémonie assez révélatrice de son projet pour le pays dans une caserne militaire, non pas à Bogota mais dans la ville de Cali, marquée par le conflit armé qui a par ailleurs été touché par plusieurs attentats ces derniers mois. Il a donc prononcé son premier discours en tant que chef de l'État.
4: Depuis Cali, capitale d'un département qui a subi les ravages du terrorisme, du trafic de drogue et des agissements des groupes violents, j'adresse un message ferme au peuple colombien. L'heure est venue de rétablir l'ordre, l'autorité et la liberté. Je serai le président de tous les Colombiens. J'arrive avec la volonté de rassembler tous mes compatriotes.
5: De convocar a todos mis compatriotas.
2: Le nouveau président colombien Abelardo de la Espriella qui peut donc déjà compter sur le soutien de Washington qui, juste après son investiture, a annoncé une aide $1 milliard.
1: En Haïti, les violences des gangs atteignent un niveau inédit dans deux quartiers de la capitale.
2: À Cité Soleil et dans la plaine du Cul-de-Sac, plus de 600 personnes ont été tuées depuis mars, selon une enquête publiée en fin de semaine par le BINU, le Bureau intégré des Nations Unies en Haïti, qui déplore donc un niveau de violence jamais vu dans ces quartiers depuis 2 ans et la création de la grande coalition de gangs appelée Vivre Ensemble, Justine Fontaine.
6: La violence des gangs n'a jamais cessé dans la capitale ni dans des régions rurales comme l'Artibonite, mais les habitants du gigantesque bidonville de Cité Soleil et de la plaine du Cul-de-Sac payent un très lourd tribut depuis mars. 613 morts, des centaines de blessés et 18 000 déplacés à cause d'un regain de tension

0: entre différents groupes armés qui faisaient partie de la même coalition. Arnaud Royer dirige le département des droits de l'homme du BINU.
1: Les opérations de sécurité ont poussé certains membres de cette coalition à venir se relocaliser dans cette zone et créer ce qu'on appelle des checkpoints pour les extorsions des camions qui circulent toujours dans la zone, parce que c'est la zone industrielle, c'est là aussi la zone portuaire. Donc l'objectif de ces nouveaux gangs était de reprendre en fait les mécanismes d'extorsion qui existent. Et bien sûr, les gangs en place ont réagi et qui a créé cette violence intense.
0: Un quart des habitants tués ou blessés ne faisaient pas partie des gangs. Des victimes collatérales donc, mais aussi des personnes exécutées par les groupes armés qui les ont accusés d'avoir donné des informations à la police ou à un gang rival. Et puis, une partie des victimes ont été tuées également lors d'opérations des forces de sécurité ou lynchées par des habitants. Enfin, au moins 176 cas de viol, y compris sur mineurs, ont également été recensés. Un chiffre sous-estimé d'après l'ONU elle-même, car beaucoup ne peuvent pas ou n'osent pas signaler ce qu'elles ont vécu.
2: Justine Fontaine.
3: Les Haïtiens récemment privés de leur statut de protection temporaire aux États-Unis et qui risquent maintenant de se faire arrêter par la police de l'immigration.
2: L'AIS qui doit atteindre les objectifs fixés par Donald Trump. Pour cela, elle s'est déployée dans les aéroports, une politique qui inquiète certaines compagnies aériennes, Loubna Anaki.
4: Un passager arrêté à l'enregistrement, une autre interceptée dans la salle d'embarquement. Des employés de compagnies aériennes obligés de cacher leurs écrans pour que les agents de l'ICE ne puissent pas regarder la liste des passagers. Partout dans les aéroports américains, les incidents de ce genre se multiplient. Le mois dernier, la police de l'immigration a arrêté jusqu'à 30 personnes par jour. Des passagers dont le visa a expiré ou qui sont en attente de papiers comme une carte verte ou un statut de réfugié. Des personnes qui normalement n'étaient pas inquiétées par l'ICE. Mais face à un Donald Trump qui réclame 2000 arrestations par jour, les agents fédéraux élargissent leur cible. Face à cette situation, les compagnies aériennes s'inquiètent. Certaines se sont déjà retrouvées dans la position de devoir refuser l'accès à leurs avions à des agents qui souhaitaient interpeller quelqu'un à bord sans mandat signé par un juge. Ces compagnies ont expliqué qu'elles comptaient bien respecter la loi, mais qu'elles n'avaient aucun programme de collaboration avec l'ICE et que leur priorité restait la sécurité de leurs passagers. Loubna Anaki, New York, RFI.
2: Elle sera certainement la plus grande source d'émissions de gaz à effet de serre aux États-Unis. Amazon a confirmé hier être en train de construire une immense centrale à gaz pour alimenter en électricité d'immenses centres de données. Elle produira plus que n'importe quelle autre infrastructure dont le pays est autorisé à émettre plus de 30 millions de tonnes de gaz à effet de serre chaque année.
3: La nourriture n'a jamais coûté aussi cher dans le monde que ces trois dernières années.
2: Selon la FAO, l'Organisation des Nations Unies pour l'Alimentation et l'agriculture, les prix alimentaires ont augmenté d'1% en juillet par rapport à l'an dernier. En cause, la baisse des récoltes engendrée par les fortes chaleurs, la hausse des prix de l'énergie et le contexte géopolitique tendu. Détails et explications, Antoine Camara.
5: Le sucre, les céréales et les huiles végétales sont les produits alimentaires qui ont le plus contribué à cette hausse. Le prix du sucre a bondi le mois dernier de plus 5,6% en raison des inquiétudes générées par les effets des canicules et sécheresses sur la production. Il en est de même pour la production asiatique avec le phénomène El Niño. Même tendance pour les céréales, le cours du blé a bondi de plus 5,8%. Les mauvaises conditions climatiques pèsent sur le rendement des récoltes et à cela s'ajoutent les perturbations des exportations en provenance de la mer Noire. Les exportations agricoles ukrainienne pourrait ainsi chuter de près de moitié cette saison en raison des frappes russes sur les ports du pays. Et les prix des huiles végétales affichaient aussi une augmentation de plus 2% par rapport au mois précédent, ce qui représente leur plus haut niveau depuis 4 ans. Cette hausse est avant tout imputable à l'augmentation des cours des huiles de palme et de soja qui ont continué à grimper en raison d'une forte demande du secteur de l'agrogazole.
2: Antoine Camara.
3: À Madagascar, c'est l'hiver austral, période pendant laquelle les familles célèbrent les défunts.
2: Oui, c'est la saison du famadian, le retournement des morts, une cérémonie traditionnelle qui consiste à exhumer leurs corps pour les honorer. Elle rassemble souvent plusieurs centaines de personnes et va souvent de pair avec des t-shirts conçus spécialement pour l'occasion avec un portrait de l'ancêtre, son nom, des mots personnels aussi. Guilhem Fabrice est rendu dans un atelier de confection à Antananarivo où l'activité forcément bat son plein à cette période de l'année.
6: Machine à coudre, paire de ciseaux et imprimante pour textile résonnent dans cet atelier de confection du quartier d'Andavamonde. 30 familles ont déjà passé commande pour célébrer leur défunt depuis le mois de juillet, explique la patronne Nambine Soufan Antenan.
7: Pour le Famadian, les clients préfèrent les t-shirts en coton ou les polos avec une photo imprimée en souvenir de la personne. Parfois, ils veulent aussi mettre des symboles comme des mains jointes ou des messages qui ne font pas forcément référence à la religion. Cela peut dépendre aussi du tube du moment ou de la situation à Madagascar. L'an dernier, il y avait un message très en vogue tiré d'un titre de l'artiste Raoult qui disait « Je suis à la fois heureux et triste ».
6: Le prix moyen d'un t-shirt s'élève à 10 000 ariars, soit environ 2 euros. Jusqu'au mois d'octobre, des malgaches issus de toutes les classes sociales en achètent, selon elle.
7: Certains veulent quelques exemplaires seulement pour les membres de la famille rapprochée. D'autres souhaitent en offrir à tous les invités. Notre commande record, c'est 500 t-shirts.
6: Vuirana, gérante d'une épicerie, en portera bientôt un pour rendre hommage à un ancêtre.
8: Le t-shirt sera marron avec l'abréviation RKT car il s'appelait Rakutu. On va aussi inscrire la phrase « Une ligne est bénie » et les enfants auront des t-shirts spécialement à leur taille.
6: Une fois le Famadian passé, elle continuera de porter ce précieux vêtement au quotidien. Guillaume Fabrion, Tananarive, RFI.
3: À bientôt, l'arrivée pour les coureuses du Tour de France.
2: Dernier week-end de course avec la plus longue étape ce samedi, 172 km entre Sisteron et Nice dans le sud de la France. C'est la Polonaise Kasia Niewiadoma qui est en tête au classement général après sa victoire hier au Mont Ventoux. Col mythique gravi pour la première fois de l'histoire de la compétition chez les femmes. De quoi donc attirer les cyclistes amatrices au pied du Ventoux. Anne Dufort-Cornillet a rencontré la créatrice d'un refuge pour cyclistes qui accueille en majorité des femmes.
9: Au Pista Café, l'ambiance est à la convivialité. En cuisine, Vicky Carbonneau s'active. Il y a 5 ans, cette Québécoise a quitté le milieu de la mode pour créer un lieu où les femmes, amatrices de cyclisme, se sentent chez elles. À l'extérieur, elles se ravitaillent. À l'intérieur, elles échangent, s'équipent et partagent leur passion du vélo avec Vicky.
10: C'est une chance inouïe de rencontrer ces femmes. Il n'y en a pas assez. On sait qu'elles sont présentes et roulent, mais on ne les voit pas dans les médias. On les voit pas suffisamment aussi sur les courses ou dans la compétition et tout ça.
11: Pendant le tour de...
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0: Terre marrante.
1: Si.

0: sur Alternante FM. Bonjour et bienvenue, vous êtes bien sur Alternante dans l'émission Bitume, l'émission du hip-hop et de toutes les musiques qui s'y rapportent. Avec moi, my man, Yann, comment ça va?
1: What's up, Charlie? Ouais, ça va.
0: Ça va, oui. C'est pas mal.
1: Ouais, en fait, c'est con, mais je crois que je le dis à chaque fois d'ailleurs. Mais à chaque fois que tu me demandes, je regarde le temps.
0: Toujours. En vrai, c'est ça.
1: C'est tellement.
0: On n'est pas loin de faire la météo.
1: Exactement. Sur le porto méditerranéen.
0: C'est dégueulasse.
1: Oh, putain, voilà. Bon, allez, on sort de l'hiver là. On n'a jamais été aussi proche, mais.
0: Ça arrive.
1: Je dis à chaque fois d'ailleurs. Mais à chaque fois que tu me demandes, je regarde le temps.
0: Toujours. En vrai, c'est ça.
1: C'est tellement.
0: On n'est pas loin de faire la météo.
1: Exactement. Sur le porto méditerranéen.
0: C'est dégueulasse.
1: Oh,

0: Ouais, à fond, à fond.
1: Donc un membre éminent du ASAP Mob. Mob.
0: Ouais.
1: Et donc quand on dit ASAP en général, on pense
0: très, très
1: à ASAP Rakim.
0: Ouais, très
1: voilà.
0: Vite.
1: Hein.
0: Ouais,
1: Rakim ouais. Athelstan Meyers. Voilà.
0: Voilà.
1: On a bah voilà une heure d'émission où on va. Bon, alors il a quand même sorti un album récemment.
0: Ouais.
1: C'est
0: très,
1: ce qui
0: très
1: nous
0: récemment.
1: A fait dire bah il faudrait peut-être qu'on le couvre.
0: Ouais,
1: on a mis un petit peu de temps. Les assidus se seront rendus compte que ça fait peut-être un petit moment qu'on n'avait pas fait d'émission en live. Bon, voilà.
0: Oui, oui. Ah, si. Ouais, on essaie bon. D'être là, par-ci, ouais, par-là. Ouais.
1: Désolé. Hein, bon.
0: Oui, puis on aime bien vous surprendre. Voilà. Et hop, on est là.
1: C'est toi, c'est pas toi. Tu me vois, tu me vois pas.
0: Et voilà, et bim. Et voilà. Et aujourd'hui, c'est ASAP Rocky.
1: Ouais, exactement.
0: Et ben, bon, on va commencer par lancer un morceau, puis on en parlera de toute façon un petit peu plus.
1: Exactement. Et on va, pour cela. Alors, ouais, on va partir loin en arrière, il y a 15 ans en arrière.
0: Ouais, c'est
1: moi, c'est, bah ouais, c'est ça. Moi, je l'ai découvert avec un morceau. Oh, je vais me la raconter, mais j'étais aux États-Unis en fait.
0: Ouais, bah ouais.
1: Et j'entends un morceau.
0: Au cœur de la matrice.
1: Waouh, trop bien. Et je me le ramène. Et puis la tournée pendant l'année 2011,
0: oui.
1: En l'occurrence. La mixtape, c'est Live Love ASAP. Donc, alors, est-ce que c'est sa première mixtape? En tout cas, c'est,
0: ouais,
1: ça fait partie des premiers projets.
0: En tout cas, c'est un projet très très sérieux et c'est un des projets qui l'a vraiment lancé.
1: Exactement.
0: On en reparlera un petit peu plus, évidemment.
1: Et en plus, avec un petit sample sympa sur lequel je vais revenir. Le morceau, c'est Out of This World et effectivement, c'est ASAP. La mixtape, c'est Live Love ASAP. On est en 2011.
0: Et c'est parti tout de suite sur Alternante.

0: Et did you miss that?
1: Storytelling incroyable.
0: Vous aurez reconnu le, voilà, la voix et la, le flow de Kanye West.
1: Eh oui.
0: Donc featuring avec Joey Fox sur le morceau Jukebox Joints. Donc on va là, hein, sur le morceau, c'est un morceau d'ASAP Rocky. Sur le At Long Last ASAP, donc le deuxième album de ASAP Rocky, sorti en 2015.
1: Ouais.
0: Alors moi, ce morceau, je le kiffe parce qu'en fait, derrière, et quand c'est bien utilisé, derrière le sample, c'est Smokey Robinson, à sa période And the Miracles. Le morceau, c'est Much Better Off, voilà, de Smokey Robinson sur l'album Special Occasion. Je me disais, sorti sur Tamla, on a fait une spéciale Tamla, j'ai un gros doute.
1: Ouais, je sais pas.
0: Putain, c'est un truc de ouf.
1: Je crois. Si, il me semble qu'on a fait.
0: Quand j'ai noté ça, j'étais là, putain, la Tamla Motard.
1: On va rechercher. Et si toutefois on vous a pas fait une spéciale Tamla, sachez que ça arrive.
0: On va faire un mois.
1: Voilà.
0: Voilà. Et juste, je voulais quand même revenir sur le premier morceau, Out of This World.
1: Ouais.
0: Pourquoi ? Parce que le sample, c'est Edge to the ISO, de Jay-Z sur The Blueprint, sorti en 2001. Jay-Z, quoi. On n'aime pas, mais il nous a quand même sorti quelques albums classiques. Donc voilà.
1: Voilà, et puis ASAP Rocky, forcément, il est de Harlem, hein, donc Harlem, New York, bien né, évidemment. Il est né en 88. Son prénom, c'est quoi ? Rakim ? Tout simplement.
0: Alors, bien juste, né, comme tu disais. Ouais.
1: Et juste avant le morceau Jukebox Joints, c'était PMW. Pussy, Money, Weed. Oui, et voilà.
0: Poésie.
1: ASAP Rocky, toujours. Poésie, toujours. ASAP Rocky en featuring avec Schoolboy Q, deux potes qui ont explosé à peu près au même moment, les deux équipes, le ASAP Mob.
0: Featuring.
1: Voilà, le ASAP Mob et les mecs de TDE, Kendrick, Schoolboy, etc. Il y aura pas mal de featuring, de choses ensemble. Et ce morceau, il est sorti sur le premier album d'ASAP Rocky. Long Live ASAP, qui sample, qui est sorti en 2013 et qui sample un morceau de Schoolboy Q. Et voilà, End on the Wheel. En tout cas, très très très très gros morceau avec un son qui se rapproche beaucoup de la première mixtape là qu'on a écouté au tout début là. Des petits sons vaporeux et des voix bien graves, bien grasses.
0: Je sais pas, il utilise un vocodeur là, ou je sais pas, tu sais, pour faire un peu une voix robotique.
1: Il ralentit le rythme. Enfin, il baisse.
0: Il kiffe bien. Il y a pas mal de morceaux comme ça où là, il est. C'est la narrative du morceau qui passe par cette voix caverneuse.
1: Exactement, c'est le mot. Vous êtes bien sûr Alternante pour une spéciale.
0: T'as eu un doute, hein?
1: Ouais, sur Alternante. Non, j'allais dire, vous êtes bien sur ASAP Rocky. Non, pas du tout. Vous avez raté. Non, personne n'est sur ASAP Rocky, si ce n'est Madame Rocky.
0: Celle qu'on kiffe, dont on attend toujours le prochain album.
1: Petit carnet rose, c'est le compagnon de Rihanna. Pour ceux qui n'auraient pas suivi, ils ont trois enfants. ils vivent à Los Angeles. Non, mais quand on fait carnet rose.
0: Mais le fait divers de cette semaine, non?
1: Oui, aussi. Mais on va en parler après.
0: D'accord.
1: Et on va revenir sur ce qui est très important, le nerf de la guerre, l'argent. Et le prochain morceau, c'est M's, donc Millions, millions de dollars. Tout simplement, j'ai envie de te dire, qu'est-ce qu'il te raconte? Il te raconte qu'il a réussi.
0: C'est ça.
1: Et qu'il se fait des millions.
0: Ouais.
1: Voilà, avec un petit featuring de Lil Wayne, ma foi. Et ça, c'était paru sur l'album At Long Last, ASAP. Le même que.
0: Il a que 4 albums, hein. C'est vrai que.
1: 5 maintenant.
0: Ouais, 5 du coup. Mais c'est vrai qu'on. C'est pas le rappeur le plus prolifique. Ceci dit, 5 albums, 15. C'est pas énorme.
1: Non, mais surtout de bonne facture.
0: Chacun de ses albums. Il s'est imposé directement dans le paysage où t'as des mecs qui sortent des albums tous les ans et qui font toujours la même chose. On reconnaît, son flow, sa façon de choper de sampler les instrumentaux, ainsi de suite. Un incontournable en tout cas.
1: Et c'est parti tout de suite. ASAP Rocky, M's.

0: Ouais, je vous laisse un petit peu quand même. FKA Twigs. Voilà, sur le morceau d'A$AP Rocky, Fox Sleep. Voilà, FKA Twigs, chanteuse anglaise. Qui, je crois que je l'ai connue sur ce morceau-là.
1: Et, ah oui, c'est vrai.
0: Je crois que je l'ai connue sur ce morceau-là direct. Et j'étais scotché à la voix.
1: Ouais. J'allais dire, ouais, elle arrive presque trop tard dans le morceau, mais en même temps, elle arrive exactement au moment où il
0: comme
1: faut.
0: Comme il faut. Ouais, c'est parfait. Juste quand tu sens que c'est fini, mais en fait, non, c'est pas fini, ça reprend et t'es là, t'attends et tout. Et en fait, à la fin, c'est trop court. Voilà, FKA Twigs et A$AP Rocky sur le morceau Fox Sleep. C'était sur l'album Testing, sorti en 2018. Voilà, pour moi, Testing, c'était l'album. C'était l'album un petit peu moins bien. Il était un petit peu en dessous des autres. On attendait
1: trop
0: après.
1: Trop sombre, non c'est, hein trop sombre.
0: Ça dépendait des morceaux, mais en tout cas, voilà. Bon, moi, celui-là, de toute façon, c'est clac, c'est le mien, celui-là.
1: Ouais, je comprends.
0: Il y avait un ou deux autres dessus. D'ailleurs, il y en a un autre qu'on va passer un petit peu plus tard. Et oui, teasing.
1: On se fait plaisir.
0: Sur cet album Testing. Et juste avant, c'était.
1: C'était Playa, n'est-ce pas? Je suis en train de chercher. Oui,
0: Playa. Playa.
1: Comment Is It You de Lee Ritenour. C'est le sample original. À ne pas rater. Le mec, il a bossé avec Bob James, il a joué sur l'album, alors je suis moins fan, mais The Wall de Pink Floyd, il a commencé avec les Mamas and Papas, voilà.
0: Petit CV.
1: Non mais tu vois, Lee Ritenour, donc ne pas hésiter à y aller, sur l'album Don't Be Dumb, donc le dernier sorti en 2026, mais tout récemment, c'était début d'année, je ne sais plus exactement.
0: Janvier, février, je crois.
1: Donc voilà, et quelques pistes vraiment notables, il me semble qu'on va en passer encore une ou deux
0: potentiellement fois. Voilà, potentiellement. Vous êtes bien sûr alternante dans l'émission Bitume, une émission spéciale consacrée au rappeur de Harlem A$AP Rocky, aka le mari de Rihanna maintenant. Attends, on fait grand public, voilà, c'est monsieur le mari de Rihanna. Voilà, A$AP Rocky. Et on enchaîne avec un morceau.
1: Ouais, avec Gangster, ouais c'est ça,
0: ouais,
1: Player,
0: c'est ça.
1: Gangster, on s'y perd un petit peu. Gangster, c'est le morceau, c'est un single en l'occurrence, des Free Nationals, groupe que je kiffe, qui fait pas mal de featuring, qui a un album, qui est excellent. Et là voilà, on est sur un featuring avec A$AP Rocky et puis Anderson .Paak.
0: Ouais.
1: Moi j'aime bien sa petite voix sur
0: belle équipe.
1: Il calme un petit peu à chaque fois. Sorti en 2024, donc voilà, c'est parti, Gangster, The Free Nationals.
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0: La douce voix de Brent Faiyaz en featuring sur le morceau d'ASAP Rocky, Stay Here for Life.
1: Ouais.
0: On peut comprendre effectivement le titre du morceau.
1: Ouais.
0: Tu disais, se poser là, regarder le ciel, il fait beau. Bah, il fait pas beau, il fait beau, c'est pas grave.
1: Oui.
0: Mais voilà, l'album c'est Don't Be Dumb, hein, donc c'est le dernier sorti là tout récemment en 2026. Et donc bah, le sample, hein, autant faire simple, c'est Full Moon Falling Tokyo de Brent Faiyaz sur l'album Icon sorti en 2025.
1: Ouais. oui. Voilà, bah attends, ici on est bilingue.
0: Bah oui.
1: Voilà, voire trilingue. Voilà.
0: Ouais,
1: en bilingue.
0: Ouais,
1: bilingue.
0: Ouais,
1: très bien. calme-toi. juste avant, c'était le morceau Wild for the Night, ASAP Rocky en featuring avec Skrillex.
0: Donc voilà.
1: Cet instru absolument incroyable. Flow nickel dessus.
0: Reggae.
1: Voilà, la petite voix down pitchée et tout. Voilà. Et puis bah, allez mater le clip aussi, tourné au Brésil, donc voilà, dans les favelas et tout. Alors, c'est un vrai bon délire. C'était sur l'album Long Live ASAP, donc son premier album. Voilà, c'est oui, son premier album. Oui, c'est moi qui je confonds avec la mixtape à chaque fois, mais
0: ouais,
1: c'est ça.
0: Oui,
1: ouais.
0: On a du
1: donc,
0: mal à ça.
1: Long Live ASAP en 2013, yes. Avec les titres, c'est mieux. En plus, au début, il a fait des titres qui se ressemblent. Hein.
0: Oui.
1: Il voulait nous embrouiller. Relou. Relou Rocky. Bref, c'était en tout cas ce titre, voilà, grosse production de Skrillex. Skrillex, on va citer pour Skrillex le morceau aussi qu'il a fait avec Damien Marley, le morceau s'appelle Bandem. Dans le même esprit, voilà, une instru qui dépiote tout, très très fort. Vous êtes bien sûr alternant dans l'émission Bitume qui continue, évidemment, une spéciale ASAP Rocky qui continue, mais qui est pas loin de se terminer, hein. On a encore quelques trucs à vous envoyer. Et notamment un morceau de la mixtape Live Love ASAP, premier gros effort.
0: Ouais, parce qu'il y a une bonne dizaine de pistes, hein, on n'a pas regardé.
1: Voilà. Et vraiment, il s'installe vraiment avec ce style de morceau super vaporeux, super chill. Mmh. Et voilà, c'est le ASAP Mob qui débarque, quoi. Le morceau, il s'appelle Peso, c'est en 2011. Et alors, petit sample de SOS Band, hein,
0: hey.
1: Toujours des petits trucs sympas, hein. No One's Gonna Love You, voilà. Et nous on enchaîne, ASAP Rocky, Peso.

0: Pretty Flacco, aka ASAP Rocky, Helicopter, sur son dernier album Don't Be Dumb, sorti donc là en début d'année. Voilà. Alors attends, on va quand même citer les producteurs, instru quand même, Calvin Crash, Soufiane 3000 et ASAP Rocky qui a dû mettre sa petite patte sur la production. Voilà, très bonne facture, hein, l'album Don't Be Dumb. Voilà, on vous a passé Helicopter, on vous a passé Stay Here for Life et on vous a passé le morceau Player.
1: Ouais.
0: Franchement, trois gros morceaux, déjà trois styles qu'on vous a passé. Et sur l'album, il y en a encore d'autres. Voilà, il y a un morceau un peu plus punk, il y a un morceau, voilà, il y a plein de morceaux. Allez-y, kiffez, découvrez. Et puis voilà, et juste avant.
1: Avant, désolé, j'étais en train de me demander.
0: Ouais.
1: L'affiche, la. Oh putain.
0: La pochette.
1: La pochette, c'est pas Guillermo del Toro.
0: La pochette de Don't Be Dumb.
1: Ouais.
0: Non, c'est.
1: C'est pas Guillermo.
0: Non, c'est. L'étrange Noël de Monsieur Jack.
1: Oui,
0: là,
1: le gars. Oui, ouais, ok, donc on voit. Voilà. Edward Scissorhand.
0: Exactement.
1: Tout ça,
0: okay. C'est lui.
1: Oui, c'est lui. Et bah, vous savez alors. J'espère que vous nous suivez, que vous parlez la langue de Charlie et Yann.
0: Ouais.
1: Parce que c'est plus rigolo.
0: Voilà.
1: Et avant, effectivement, c'était Praise the Lord, The Shine, en featuring avec Skepta. C'est le troisième album sorti en 2018.
0: Ouais.
1: Testing. Bon, bah là, celui-là, c'est voilà, quand on parle d'ASAP Rocky, on parle de Praise the Lord.
0: Ouais. C'est l'hymne. C'est l'hymne de ce voilà. Voilà, comme je disais, l'album, c'est celui qui est un petit peu moins, qui est un petit peu en dessous.
1: Ouais.
0: Mais c'est-à-dire que les autres sont très très hauts.
1: Ouais. Ouais, je suis d'accord.
0: Et ouais, faut pas oublier. Et bah oui, non mais les gars, voilà. Non, je mets pas des taquets comme ça. Hein,
1: c'est pas gratos.
0: Non, c'est pas gratos, voilà. Et en l'occurrence, celui-là, bah, c'est devenu vraiment un hymne.
1: Ouais. Parce que le sample est excellent. Bon, là, c'est un petit truc. Je crois que c'est des. Ouais, c'est des bibliothèques de sons comme ça qu'il a chopé là. Donc, voilà. Mais c'est super efficace.
0: C'est un petit voyage au Pérou. Et
1: ou à Saint-Malo, ou à Saint-Malo dans notre amuros, là, les mecs. Ouais, bon, désolé.
0: Voilà, ouais, bon. Ça va. Vous êtes bien sûr alternante dans l'émission Bitume. On se détend, on se relâche. On a encore des morceaux d'ASAP Rocky à passer.
1: Et on enchaîne.
0: Voilà, voilà. Et il y a surtout ce morceau. Quand on parlait d'hymne.
1: Ouais, bah voilà, oui, pareil. Alors, donc en featuring avec Drake, 2 Chainz et Kendrick Lamar.
0: Kendrick Lamar, ouais.
1: L'album c'est Long Live ASAP, donc c'est son premier, 2012, et le morceau c'est Fucking Problems.

0: Vous avez reconnu la voix de Kendrick Lamar, celle de Drake, celle de 2 Chainz. Ouais. Le morceau, c'était Fucking Problems. Pas mal de samples notables, mais il y a notamment Shimmy Shimmy Yo, Dirty Bastard, on a Flap Your Wings de Nelly, on a Quit Hating, Alia. Et puis il y a aussi un morceau de Kendrick Lamar, Money Trees. Donc voilà, pour un morceau bien vénère, bien vénère. Sorti sur Long Live ASAP. Je crois que je l'ai évoqué tout à l'heure. Il est bien nerveux, ce morceau. Ah, ouais. Les gars sont bien énervés aussi. Voilà. Ils passent tout seul là-dessus. Tu dois aller courir, tu dois aller faire un match de basket, un truc comme ça. Tu mets Fucking Problems et c'est parti. Quoi.
1: Voilà. Puis pour faire les featuring, fallait pas être trop mauvais, parce que
0: là t'as la crème de la crème. Là.
1: Ouais, derrière, tu passes derrière qui que ce soit, t'as la pression.
0: Tu te mets la pression.
1: Vous êtes bien sûr alternant dans l'émission Bitume qui se termine malheureusement. Une spéciale ASAP Rocky. Et si vous l'avez ratée, vous pouvez la récupérer sur le site de la radio alternantefm.net ou sur l'insta d'émission Bitume, BATUME-HIP-HOP. Et on va terminer avec un classique d'ASAP Rocky. Le morceau, c'est Goldie sur l'album Long Live ASAP, toujours. Je voulais rajouter quelque chose. Que j'ai oublié.
0: Moi, Goldie, à chaque fois, ça me fait penser à l'artiste anglais. C'est con, trip-hop, là.
1: Ah oui, aussi,
0: Jungle.
1: Non, c'est pas exactement ça. Voilà, c'est ça. Production Hit Boy. Donc, grosse facture. Déjà en 2012, il était là, le bonhomme.
0: Hit Boy. On a fait une spéciale, Hit Boy.
1: On a fait une spéciale Hit Boy. Yeah. Allez regarder tous les podcasts, évidemment. Oui. Enfin, allez regarder. Écouter, surtout. Voilà. On continue, on enchaîne. Et non, mais on va arrêter cette émission là. On va aller siroter un truc en terrasse, laissez-nous tranquille.
0: À la Bretagne.
1: On verra. C'est bon, on aura le ciré en tout cas. Allez, Goldie, ASAP Rocky, passez un bon week-end, une bonne semaine. Ciao!

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2: Fanny Bay.
1: Les Italiens désormais contrôlés à la frontière avec l'Espagne et ce pendant un mois. Décision prise à la suite de mesures similaires imposées par Rome après l'arrivée de quelques 72 000 Marocains dans l'enclave espagnole de Ceuta. Correspondance de Madrid en ouverture de cette édition. Nous serons aussi en Colombie où le nouveau président d'extrême droite a officiellement pris ses fonctions hier. Au cœur du discours d'investiture d'Abelardo de la Espriella, lutte contre le narcotrafic et budget de l'État. 844 enfants décédés au Bangladesh depuis le 15 mars. L'épidémie de rougeole ravage le pays et certaines familles précaires n'ont pas les moyens de soigner leurs enfants. Vous entendrez le témoignage d'un acteur humanitaire qui les accompagne. Enfin, sucre, céréales et huiles végétales. Partout dans le monde, les prix des produits alimentaires grimpent. Ils sont même à leur plus haut niveau depuis 3 ans. Constat de l'Organisation des Nations Unies pour l'alimentation et l'agriculture. Toutes les explications à la fin de ce journal. C'est cette nuit que l'Espagne a commencé à imposer des contrôles à sa frontière avec l'Italie. Contrôle dans les ports et aéroports de routine pour les ressortissants italiens qui va durer un mois jusqu'au 7 septembre. Mesure prise en réponse aux Nations Unies pour l'alimentation et l'agriculture. Toutes les explications à la fin de ce journal. C'est cette nuit que l'Espagne a commencé à imposer des contrôles à sa frontière avec l'Italie. Contrôle dans les ports et aéroports.

0: d'une façon aussi ferme au fait que l'exécutif de Giorgia Meloni veuille imposer des contrôles aux personnes en provenance de l'Espagne, au prétexte que 72 000 migrants marocains ont pu entrer illégalement dans l'enclave espagnole de Ceuta. Madrid avait fixé un ultimatum à Rome, lui demandant de renoncer à ces contrôles inédits entre deux pays de l'Union européenne. En l'absence de réponse et pour justifier sa propre mesure de rétorsion, Pedro Sanchez a utilisé un argument similaire, persistante pression migratoire irrégulière. Madrid estime que l'attitude de Rome est injuste et injustifiée. Tout d'abord parce que l'immense majorité des migrants marocains ont été reconduits aux frontières. Ensuite, parce que l'enclave de Ceuta est espagnole, mais n'appartient pas à l'espace Schengen. Enfin, parce que l'Italie reçoit bien plus de migrants illégaux que l'Espagne. Pour terminer, Pedro Sanchez rappelle qu'au cours des nombreuses crises migratoires chez son voisin, comme à Lampedusa en 2023, les autorités espagnoles s'étaient montrées solidaires. François Musso, Madrid RFI.
1: Vous l'avez entendu, quelque 72 000 personnes avaient franchi la frontière depuis le Maroc vers le territoire espagnol la semaine dernière, au moins 141 morts dans la traversée, selon un nouveau bilan encore provisoire d'Association marocaine de défense des droits humains. Pendant ce temps, le roi d'Espagne, lui, était en Colombie. Felipe VI a assisté hier à la cérémonie d'investiture du nouveau président d'extrême droite. Abelardo de la Espriella a pris ses fonctions à Cali. C'est la première fois de l'histoire du pays que l'événement n'a pas lieu dans la capitale Bogota. Un premier discours en tant que chef de l'État ferme, plusieurs annonces faites comme celle concernant la lutte contre le narcotrafic ou la gestion du budget de l'État. Notre correspondante en Colombie, Najat Benrabah, nous raconte la cérémonie.
2: C'est devant un parterre de soldats, de commandants, de chars d'assaut et d'hélicoptères de combat que le nouveau président a pris la parole. Abelardo de la Espriella a annoncé les premières mesures de son mandat, dont celle de la reprise des fumigations des champs de production de feuilles de coca, sa mesure phare pour lutter contre le narcotrafic.
3: C'est une priorité nationale. La coca ne se combat pas avec des statistiques maquillées ni avec des cartes manipulées, mais en l'arrachant de la terre. Je vais mettre en œuvre la fumigation avec des herbicides de dernière génération qui n'affectent pas la santé humaine.
2: Puis, dans le cadre de sa lutte contre le crime organisé et le narcotrafic, il va construire des méga-prisons.
3: L'ère du tigre sera ferme et déterminée contre le crime. Dans mon gouvernement, des méga-prisons seront construites pour incarcérer ceux qui représentent la plus grande menace pour la sécurité du peuple. Militaires et policiers de la patrie, soyez certains que ce gouvernement vous protégera comme il se doit, vous, les héros de la Colombie.
2: Le premier décret signé par le nouveau président concerne le budget de l'État. Abelardo de la Espriella a annoncé le gel partiel des dépenses et la révision des contrats publics afin de réduire le déficit budgétaire actuel. Najat Benrabah, Medellín, RFI.
1: Et à peine arrivé au pouvoir, le président colombien a eu la confirmation du soutien de Washington. Une aide d'$1 milliard a été annoncée par les États-Unis pour les politiques économiques et de sécurité d'Abelardo de la Espriella. Aux États-Unis, justement, Todd Blanche, validé de peu par le Sénat, 50 voix pour, 49 contre. L'ancien avocat personnel de Donald Trump devient donc le nouveau ministre de la Justice, un poste qu'il occupait déjà par intérim depuis avril. En réaction, il s'est dit profondément honoré. Fin donc d'une procédure tortueuse pour le président américain, qui a vu une poignée de sénateurs de son camp républicain s'opposer à cette prise de fonction. Dans le reste de l'actualité, c'est sa première visite en Serbie. Volodymyr Zelensky est arrivé hier soir à Belgrade, allié traditionnel de Moscou. Déplacement du président ukrainien dans un contexte de guerre avec la Russie, et alors que le chef d'État est en quête de soutien à l'international. Il doit s'entretenir avec son homologue serbe Aleksandar Vučić aujourd'hui au palais présidentiel. Et c'est dans ce contexte que l'Ukraine a essuyé de nouvelles frappes russes cette nuit dans la région de Kiev. Au moins 3 morts et 7 blessés selon les autorités. La Russie dans le viseur de politique français. Le candidat à l'élection présidentielle en France, Gabriel Attal, a porté plainte hier soir pour ingérence étrangère en provenance de réseaux russes. Une plainte qui fait suite à une série de deepfakes, de faux reportages vidéo ou encore de fausses unes de journaux répertoriées sur les réseaux sociaux. C'est ce qu'expliquent ses avocats. C'est l'une des maladies les plus contagieuses au monde. L'épidémie de rougeole a tué depuis le 15 mars au moins 844 enfants au Bangladesh. Plus de 112 000 personnes ont aussi été hospitalisées d'après le ministère de la Santé. En cause, le manque de vaccination, mais aussi les frais.

0: Annexes pour la prise en charge des enfants de familles précaires. Farouk Rahman les accompagne. Il est directeur adjoint du Croissant Rouge du Bangladesh. On l'écoute.
1: L'épidémie actuelle de rougeole reste une préoccupation majeure, et en particulier là où l'accès aux soins est limité et où la vaccination a été interrompue. Au Bangladesh, les soins dans les établissements publics sont presque entièrement gratuits. Cependant, de nombreux foyers doivent faire face à des dépenses indirectes, les frais de transport, de diagnostic, l'achat de médicaments, sans parler de la nourriture, de l'hébergement ou encore des pertes de revenus pendant que les soins sont prodigués aux enfants. Nous avons mené une enquête qui montre que 90% des personnes interrogées ont dû emprunter de l'argent et plus de 60% ont dépensé toutes leurs économies. Avec le soutien de la Fédération internationale des sociétés de la Croix-Rouge, nous avons pu lancer une opération pour récolter des fonds. Plus que jamais, la vaccination et la sensibilisation sont importantes. Nous devons donc poursuivre nos efforts pour se prémunir contre cette épidémie de rougeole.
0: Farouk Rahman, directeur adjoint du Croissant Rouge du Bangladesh, interrogé par Nicolas Fellman. L'actualité économique à présent et les prix alimentaires mondiaux qui sont à leur plus haut niveau depuis 3 ans. 1% d'augmentation par rapport à l'an dernier selon le constat de la FAO, l'Organisation des Nations Unies pour l'Alimentation et l'Agriculture. Vague de forte chaleur, augmentation des prix de l'énergie ou encore contexte géopolitique tendu ont contribué à ce phénomène. Antoine Camara.
2: Le sucre, les céréales et les huiles végétales sont les produits alimentaires qui ont le plus contribué à cette hausse. Le prix du sucre a bondi le mois dernier de plus 5,6% en raison des inquiétudes générées par les effets des canicules et sécheresses sur la production. Il en est de même pour la production asiatique avec le phénomène El Niño. Même tendance pour les céréales, le cours du blé a bondi de plus 5,8%. Les mauvaises conditions climatiques pèsent sur le rendement des récoltes et à cela s'ajoutent les perturbations des exportations en provenance de la mer Noire. Les exportations agricoles ukrainienne pourrait ainsi chuter de près de moitié cette saison en raison des frappes russes sur les ports du pays. Et les prix des huiles végétales affichaient aussi une augmentation de plus 2% par rapport au mois précédent, ce qui représente leur plus haut niveau depuis 4 ans. Cette hausse est avant tout imputable à l'augmentation des cours des huiles de palme et de soja qui ont continué à grimper en raison d'une forte demande du secteur de l'agrogazole.
0: Les précisions signées Antoine Camara. Et on vous parlait de conditions climatiques. Et bien en France, les fortes chaleurs sont toujours d'actualité. 12 départements placés en vigilance orange ce week-end par Météo France. Des pics de chaleur notamment attendus dans le sud-ouest et le long de la vallée du Rhône. Et puis dans le sud-est également, vigilance orange maintenue dans plusieurs départements. Et malgré les températures élevées, l'incendie dans le Var a été fixé. Après 18 jours de mobilisation, 11 200 sapeurs-pompiers venus de France et d'Europe pour lutter contre ces flammes. C'est ainsi que se referme cette édition. Merci d'être à l'écoute de RFI. Le prochain point sur la formation dans une cinquantaine de minutes. À suivre sur la radio du monde. Écho d'ici, écho d'ailleurs.
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7: Des maths, bonjour, bienvenue au Club Breton, comme tous les jeudis à 19h et tous les samedis à 12h10. Une émission toute particulière aujourd'hui, parce que dans le Club Breton, nous recevons un auditeur, Philippe, bonjour.
8: Des maths.
7: Philippe, t'es plus qu'un auditeur dans cette émission, puisque c'est toi qui l'as préparée. Et donc, avec la complicité de Manu à la technique, nous allons présenter un Club Breton en duo, on va dire en duo.
8: Tout à fait. Le groupe Soldat Louis a donné son dernier concert. après 38 ans de bons et loyaux services, et nous voulions dans cette émission leur rendre hommage en évoquant un peu leur carrière. Le groupe Soldat Louis naît de la rencontre de Serge Danet, un guitariste électrique et de banjo, et d'un ex-étudiant aux Beaux-Arts dénommé Renaud le Gonidec de Tressan. Alors c'est un peu long, il va raccourcir en Renaud de Tressan. Un jeune auteur-compositeur-interprète qui commence à faire parler de lui au début des années 80 et qui livrera trois albums solo en 1981, 1982 et 1986, avant Soldat Louis, et Serge Danet va l'accompagner pendant quelques années. Tous les deux sont nés à Lorient. Au duo, les rejoignent deux joueurs de cornemuse, un batteur, un bassiste et un joueur de guitare acoustique. Leur premier album, Première Bordée, sort en 1988. Renaud de Tressan signe Parole et Musique sous un autre pseudonyme, Gary Wickham, et n'apparaît pas sur la photo. Le CD sera double disque d'or et le 45 tours, du Rhum des Femmes, se vendra à plus de 750 000 exemplaires. Mais avant, c'est surtout Renaud qui va leur offrir un formidable tremplin avec ses premières parties et son public. La machine infernale est en route, elle ne s'arrêtera plus. L'univers de Soldat Louis, c'est la mer, les embarquements, les escales, le drapeau noir de l'anarchie, les bars de nuit, les filles, les endroits interlopes, les sorties en ribote, les cargos, les corsaires, les pirates, l'amitié, les voyages. Et en fil rouge, la Bretagne. Et dans ce titre, on évoque ici le métier de pêcheur.
9: Tirer des caisses, Soldat Louis.

0: Notre collègue Stéphane Nicolo a rencontré et interviewé Serge Danet, le chanteur. Il lui relate comment s'est passée la rencontre avec Renaud de Tressan, comment sont nées les premières chansons et ses années avant Soldat Louis.
1: Je l'ai accompagné pendant quelques années, et puis il se trouve qu'on a été planté par une tournée. Pour la petite histoire, aussi juste vous dire que Renaud et moi, quand on était jeunes, on ne s'aimait pas du tout, parce que moi je faisais du rock'n'roll et lui faisait les beaux-arts. Donc c'était un peu anti... Et puis un jour, on a été présenté par un pote, il avait besoin de musiciens, et ce pote en question, qui s'appelle Gérard Bonneau, nous a fait se rencontrer. Et voilà, puis la musique nous a rapprochés, la musique adoucit les mœurs, c'est bien connu. Donc on est devenus potes. Et voilà, donc je l'ai accompagné pendant pas mal d'années. Il se trouve qu'on a été planté par une tournée d'été... d'une soixantaine de dates à peu près, et on s'est retrouvé le bec dans l'eau pendant le mois de juillet, le mois d'août, et il avait un appartement à Lomner. Il m'a proposé de venir bosser, faire de la gratte et puis éventuellement écrire des chansons avec lui pendant ces deux mois d'été. C'est là qu'est né Tirer des caisses, Marty Caisse, je crois, enfin il y a quelques chansons, et il les a proposées à son producteur, et il les a fait chanter et son producteur a dit: mais c'est qui le mec qui chante là? On signe tout de suite. Moi, je l'attendais dans un bistrot en bas à Paris.
2: C'est ça le bar, c'est son.
1: Ouais, c'est ça. Puis il me dit: t'es chanteur. Ah bon? Et c'est parti. Voilà, l'aventure est partie comme ça. Et ça fait, comme je vous disais tout à l'heure, 38 ans que ça dure. C'était une sacrée belle aventure. C'est vrai que Soldat Louis, c'est une petite entreprise. C'est une équipe aussi de potes qui sont toujours prêts à embarquer pour aller raconter les histoires au bout du monde. Ça nous a amené au Québec, au Danemark, à Mayotte, en Suisse, enfin un peu partout dans le monde. Et ça a été vraiment, vraiment des super moments. Alors on se dit peut-être que de faire la dernière bordée, les gens allaient les laisser un petit peu le bec dans l'eau, quoi. Mais bon, on leur laisse quand même 180 chansons pour se faire pardonner. Alors pardonnez-nous.
2: 8 albums aussi.
1: Et 8 albums, bien sûr, 180 chansons, c'est pas rien. Donc,
2: VIP, very intime poteau.
1: Voilà, c'est ça. Et là, je compte pas les lives et, voilà, et les DVD.
2: Et les best-of.
1: Voilà. Et donc voilà, ils s'ennuieront pas quand même.
2: Et quelques morceaux qui traînent par-ci par-là qu'on pourrait revoir.
1: Voilà, c'est ça. Et puis éventuellement qu'on pourra peut-être enregistrer, je sais pas encore, ça, on verra où le vent nous mène.
2: Bon, comment va Renaud? Ça va mieux là, ça va?
1: Ouais, ça va, il est en pleine forme. Ouais,
2: Whitnam de son prénom.
1: Ouais. Je pense que l'inspiration va peut-être pas tarder à revenir, on sait jamais.
2: Ah oui, on le souhaite.
1: Ouais.
2: Et puis Soldat Louis, c'est ton surnom à toi, mais c'est carrément le nom du groupe.
1: Oui, c'est ça, c'est mon surnom et c'est devenu aussi le nom de l'équipage. Et pour compliquer les choses, c'est aussi le titre d'un instrumental qu'il y a sur le premier album qui s'appelle Soldat Louis.
0: Dans cet instrumental, on retrouve la patte musicale de Serge Danet, un des meilleurs guitaristes électriques bretons, avec dans ce titre tambour, caisse claire, cornemuse écossaise.

0: Soldat Louis par Soldat Louis.
1: Bonjour Stéphane Nicolo et merci de nous accorder cet entretien pour la radio Alternante FM. Vous êtes le créateur et le producteur de l'émission Celtes Armoriques que l'on peut écouter sur cette antenne.
2: Et absolument, vous êtes... et de Diable Rock aussi.
1: Et de Diable Rock. Et vous étiez présent au dernier concert de Soldat Louis qui avait lieu au Stade du Moustoir à Lorient,
2: le
1: Morbihan, dans le cadre des 100 ans du Football Club de Lorient. Alors, on a hâte de vous entendre, mais est-ce qu'on pourrait déjà évoquer la jauge ? La jauge était de 18 000 places, et au final...
2: Alors, il y avait 16 000, voilà.
1: 16 000, d'accord, c'est quand même assez rare. Je pense que Soldat Louis n'a pas fait ça souvent dans son histoire.
2: Comme me le disait un technicien du Festival Interceltique, c'est rare de voir un concert de 16 000 à Lorient, surtout dans un stade comme le Moustoir.
1: Alors dans ce concert, il y avait plusieurs inconnus. La première inconnue, est-ce que l'auteur, Renaud de Tressan, a fait le concert ?
2: Alors il était dans le coin, on le sait. Il m'avait dit, j'avais eu au téléphone 2-3 jours avant. Mais il a préféré ne pas monter sur scène. Je sais que Soldat, alias Serge Danet, l'a appelé pour le faire monter sur scène, mais il est resté derrière. Il était discret, mais il était là, en tout cas. Mais il n'était pas sur la scène, malheureusement.
1: La deuxième inconnue, y a-t-il eu des invités surprises ?
2: Alors, les invités, c'était surtout le Bagad de l'NBA qui était vraiment intégré à fond dans le show. On avait l'impression que le Bagad n'avait jamais quitté le groupe. Et en invité, il y avait une chorale du Pays de Lorient, dont j'ai oublié le nom, désolé. Et c'était une chorale qui se trouvait à droite de la scène, qui était dans le gradin carrément, c'était assez impressionnant. Nous, on les voyait bien, mais il fallait être bien placé dans le stade pour les voir quand même. Mais on les entendait bien.
1: Troisième inconnu, y a-t-il eu des titres inédits ?
2: Alors moi, j'en ai pris un que j'ai mis sur Facebook, qui s'appelle « Adieu l'ami », qu'on avait entendu en 2024 lors d'un show au Festival Interceltique de Lorient. Apparemment, c'est le seul que j'ai cru entendre. Donc « Adieu l'ami », qui devrait être, logiquement, sur un futur album. Voilà. J'ai peut-être anticipé une question.
1: Non, tout va bien. Alors parlons un peu, soyons honnêtes, parlons acoustique. Qu'est-ce que ça donnait ?
2: L'acoustique dans le stade, j'ai trouvé ça pas trop mauvais, moi. J'ai trouvé ça bon. Après, ça dépend où est-ce qu'on était placé. Moi, je me suis placé tout d'abord dans une tribune du fond. Et puis ensuite, je suis rapproché dans le stade et j'ai trouvé que le son était pas mal quand même. Mais c'est, tu as du son extérieur, faut pas rêver. Mais le son était bon quand même.
1: Alors, le public de Soldat Louis a évolué. Il y a ceux qui sont là depuis le début, et puis il y a tous ceux qui les ont découverts au fil des années. La plupart des gens connaissent les chansons par cœur.
2: Absolument, absolument. Et j'ai trouvé, à un moment, je suis passé à la buvette, et j'ai croisé les supporters du FC Lorient, et je leur ai demandé, et il y en a, c'était de père en fils ou de mère en fille. Et il y avait différentes générations, il y avait presque les grands-pères, les grands-parents qui étaient là. C'est impressionnant et tous les gens connaissaient les chansons et adoraient Soldat Louis. Et il y avait une super ambiance dans le stade, c'était très fraternel.
1: D'accord, bah tu as anticipé ma question sur l'ambiance, c'est très bien. Et au niveau du groupe, avec le Bagad dans le B-Way, c'était l'osmose, même s'ils n'ont joué que sur certains titres.
2: Ouais, ils ont joué quand même sur les trois quarts des titres quand même, parce que tout n'est pas dans les... Il n'y a pas les cornemuses et les bidules dans tous les titres. Par contre, il y avait une grosse émotion. Le concert a commencé un peu au côté diesel. On sentait qu'il y avait un peu d'émotion chez les musiciens. Et au fil du concert, ils ont vraiment mis l'ambiance là. Bon, déjà, Soldat était à fond, lui, déjà. Mais c'était un petit peu les musiciens comme Tonton Louis, alias Michael, alias Michel Banul, qui était un peu ému d'ailleurs. Je l'ai vu après le concert, lui. Mais grosse ambiance et puis grosse osmose.
1: Et alors, c'est pas une question piège. Quel a été le dernier morceau ? Du Rhum des Femmes ?
2: Dernier morceau, c'est Du Rhum des Femmes. Ouais. Et c'est ça. Ouais. Dans une version beaucoup plus moderne.
1: D'accord. Ouais, ils ont déjà joué effectivement des différentes versions alternatives. On va donc évoquer maintenant un peu le futur qui n'est pas très, très, très clair. D'après mes sources, il y a des titres inédits.
2: Alors, il y a 6 titres inédits, exactement, dont Adieu l'ami. Et je crois qu'il y a aussi, je me demande s'il n'y a pas un titre, c'est Kenavo Renault, je ne suis pas sûr. Il faudrait que je me demande à mes collègues d'autres radios qui doivent le savoir, parce que moi, j'étais pas au concert 2024. Je n'avais pas pu rentrer, j'étais à Carlos Núñez malheureusement pendant le festival. Mais il y a donc 6 titres, et pour l'instant, les titres sont bloqués. Pourquoi ? Parce que Renault, de toute façon, on veut les refaire. Gary Wickham. C'est ce que le producteur Eric Basset m'a dit. Mais, en tout cas, ça devrait bouger. Je pense voir. Alors, il nous a dit qu'il n'y aura pas de live, pas de DVD, mais ça, on n'en sait rien, parce que entre ce que disent les groupes et ce qui se passe, souvent, il y a un fossé. Donc, on attend. Mais je pense qu'on devrait voir les titres dans les 2 ans à venir.
1: Mais six titres, ça fait pas un album. Et un album, pour quoi faire?
2: Bah, y a un album qui est en gestation depuis à peu près entre 2022 et 2024, qui aurait dû sortir, je crois, en 2024. Je pense que c'est Renaud de Tresson, alias Gary Wignam, a eu quelques soucis de santé. Il va beaucoup mieux, je l'ai croisé. Et je pense que dès qu'il va se remettre à composer, il y aura d'autres titres qui vont arriver.
1: D'accord. Écoute, merci beaucoup pour ce témoignage, Stéphane. Je rappelle donc que l'on peut retrouver votre émission Celte Armorique tous les lundis à 21h sur les ondes de la radio Alternante FM et que l'on peut aussi vous retrouver à votre quartier général sur le site de Radio Balise, Radio Balise avec un S au pluriel, où l'on peut retrouver des informations et les podcasts de vos précédentes émissions. Trougaré-Vras, c'est...
2: On les retrouve aussi sur Radio Boa, Braison-Air, aussi,
1: les podcasts. Et l'émission est diffusée sur plein d'autres radios, mais on voilà. peut pas les...
2: Une douzaine.
1: Toutes les lister.
2: En tout cas, c'est un grand plaisir de travailler avec Alternante, et moi je suis un grand supporter du FC Nantes.
1: Mais il se trouve que moi aussi, tout va bien. Trougaré-Vras, Canavo.
2: Canavo, à bientôt.
1: En 1990, le groupe sort Pavillon Noir, leur deuxième album, et pas facile après le tel succès du premier, mais c'est une vraie réussite artistique. Peu après, en 1993, le groupe fait ses valises pour enregistrer auprès de ma bande le troisième album à Dublin, en Irlande, avec la chanteuse Sinéad O'Connor, avec Shem McGowan, le chanteur des Pogues, et le virtuose du Uilleann Pipe, Davis Pillan, et des musiciens irlandais. Une belle aventure humaine et artistique. Et il en ressort ce très bel hommage à toutes ces femmes de marins, de pêcheurs. Leur regard si loin, elles attendent qu'ils rentrent, elles attendent en vain.
0: Femmes de légende.

0: En 1997, Soldat Louis enregistre leur premier album en public avec deux concerts, presque à la maison, à la salle Océanis à Ploemeur qui jouxte l'Orient. Le titre, En vrai. Et quelle soirée, votre serviteur y était. À la fin des années 1990, des membres fondateurs vont quitter un par un le groupe pour différentes raisons. Loïc Taille-Brest, joueur de cornemuse, finira par rejoindre un peu plus tard le groupe corse Imouvrini. Une nouvelle équipe et de nouveaux visages autour de Serge Danet et Renaud de Tressan. En 1999 sort Bienvenue à bord, leur quatrième album. À cette occasion, le groupe nous invite à rejoindre la tribu.
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0: Escale sur la planète sera leur cinquième album en 2002. Et le ton est parfois mordant, comme dans cette colère froide qui vient de loin.
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0: Dans le même album, Escale sur la planète, Renaud de Tressan nous rappelle que, malgré les siècles, la Bretagne ne perd pas sa mémoire.
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0: Sale Gosse signe en 2006 leur sixième album. L'occasion pour Renaud de Tressan d'évoquer deux personnages qui avaient défrayé la chronique à leur époque. Ulrich Lemenhoff et Andras Bader, leur utopie, leurs idéaux, la violence, mais sans jugement. Tous les deux décédés en prison en Allemagne dans des circonstances troubles.
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0: Cette fois-ci, c'est une flopée d'artistes en 2010 qui rend hommage à Soldat Louis dans l'album VIP, Very Intime Poto, comme Renaud, Francis Cabrel, Hugo Frey, Dan Arbras, etc. et aussi Clarisse Lavanant. Un titre pour ne pas l'oublier, lui et ses camarades, décédés en prison en Irlande en 1981, pour avoir demandé à être simplement reconnu comme prisonnier politique.
1: Clarisse Lavanant, Bobby Sands.

0: 2012 est l'année de la consécration pour le groupe Soldat Louis, qui se produit pour deux soirées, à l'Olympia, à Paris. Après une pause discographique de 6 ans, sort Kingdom Tavern, leur 7e album studio. L'occasion de dire qu'il est important de savoir d'où l'on vient. Soldat Louis nous le disent pour eux.
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0: Leur dernier album, le 8e et le dernier à ce jour, Quelques nouvelles du front, sort en 2017. Le moment d'évoquer les 30 ans du groupe et de rendre hommage à leur public.
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0: En presque 40 ans, Soldat Louis aura fait souffler un vent de nouveauté, de créativité, de musicalité, d'impertinence, de liberté et d'indépendance. Alors il nous reste la mémoire des concerts, 38 ans de fidélité, de complicité, 8 albums studio, un en public, un album d'hommage, des compilations, un DVD. Et pour tout ça, matelot, Trougor Ivras. Et l'on se quitte avec ce qui est un très bel hymne à la Bretagne et aux Bretons sans concession, issu de l'album Pavillon Noir en 1990. Kenavo !
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En remerciant Manu pour son soutien technique, le club breton va maintenant fermer ses portes. À la Perchaine, Kenavo.

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0: On va essayer de faire un exercice où vous allez à l'intérieur de vous-même. Voilà, comme ça, les têtes un peu moins fort et avec quelque chose de libérateur. Alors ça, c'est intéressant. Et vous, Jacques?
1: Très bien.

0: prenez un moment pour vous détendre.
1: Non, non, non, non.
0: Voilà, une grande inspiration.
1: Non, non, non, non.
0: Vous êtes dans une prairie paisible.
1: Non, non, non, non.
0: Et deux lutins viennent vous voir.
1: Non, non, non, non, non, non, non, non, non, non, non, non.
0: Faites-moi confiance, c'est une méthode américaine. Eh bien Jack, j'ai l'impression qu'on a bien avancé aujourd'hui, il y avait effectivement des choses à sortir. On a fait un joli travail, donc ce sera 80€, hein, chèque ou espèce, c'est à vous de voir ça, mais vous avez de l'habitude. Et je vous propose qu'on se revoie la semaine prochaine.

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0: 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Faut juste trouver le gars.
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0: Et nous sommes ensemble pour une demi-heure d'information avec à la une un nouveau drone suspect dans le ciel d'un pays de l'OTAN. L'engin s'est abattu en Bulgarie tout à l'heure sans faire de victime. On ne connaît toujours pas sa provenance. Plus de précisions à venir dès le début de ce journal. Au sommaire également, le patron de la FIFA en Colombie pour assister à la cérémonie d'investiture du nouveau président d'extrême droite. En pleine tourmente au sein de l'instance dirigeante du football mondial, Gianni Infantino est en quête de soutien à l'approche d'une nouvelle élection à la tête de la Fédération. Agir de manière décisive pour enrayer la désinformation, c'est l'appel lancé par l'Union européenne aux plateformes numériques. Après la crise migratoire de Ceuta la semaine dernière, les 27 demandent à Meta et TikTok de renforcer la vérification des faits. Et puis l'Europe face à une sécheresse qui s'annonce déjà historique. Illustration en Allemagne, où certains locaux réclament aux autorités d'abaisser le lit du Rhin pour garantir la pérennité du transport fluvial. Une fausse bonne idée, vous allez l'entendre. Le vieux continent confronté aux effets du dérèglement climatique. Nous en parlerons aussi avec notre invité juste après le journal des sports. Le chercheur Éric Duchesne sera avec nous pour évoquer le début des vendanges en France. Les premiers coups de sécateur ont été donnés cette semaine, récolte des raisins les plus précoces de l'histoire du pays. Et un drone s'est abattu sans faire de victime. Ça s'est passé tout à l'heure en Bulgarie. On dispose pour l'heure pas encore d'informations sur sa provenance. Mais Nicolas Feldman, on sait en revanche que l'engin a explosé près de la mer Noire, à la frontière avec la Roumanie.
2: Oui, d'après le Premier ministre bulgare, ce drone qui transportait une quantité importante d'explosifs est entré ce matin sur le territoire avant de s'écraser tout près d'un poste frontière avec la Roumanie, mais aussi et surtout à moins d'un kilomètre d'une station de compression d'un gazoduc. Un gazoduc important puisqu'il relie la Turquie à l'Ukraine. Le Premier ministre a réuni en urgence le Conseil de sécurité de son cabinet et les autorités bulgares cherchent maintenant à savoir de quel type d'engin il pourrait s'agir. Une chose est sûre, ce n'était pas un drone de loisir mais plutôt un appareil plus grand, dit le Premier ministre. Reste la question de sa provenance. Ce drone n'a été repéré ni par la Roumanie ni par la Turquie, les deux voisins de la zone. Alors, pouvait-il venir de Russie? Cherche maintenant à savoir de quel type d'engin il pourrait s'agir. Une chose est sûre, ce n'était pas un drone de loisir, mais plutôt un appareil plus grand, dit le Premier ministre. Reste la question de sa provenance. Ce drone n'a été repéré ni par la Roumanie, ni par la Turquie, les deux voisins de la zone. Alors, pouvait-il venir de Russie? C'est encore impossible à dire. Toujours est-il que cet incident s'ajoute à une longue liste d'incursions.

0: première pour Volodymyr Zelensky, le président ukrainien, en visite officielle en Serbie aujourd'hui, où il doit s'entretenir avec son homologue Aleksandar Vučić. Un déplacement qui vise à renforcer le soutien international à Kiev auprès cette fois-ci d'un pays traditionnellement allié à Moscou. Et pendant ce temps, les frappes russes, elles se poursuivent. C'est la capitale et ses environs qui ont été visés la nuit dernière. Une offensive qui a tué au moins 4 personnes selon un dernier bilan. RFI 7h03 à Cali, c'est cette ville située à l'ouest de la Colombie qui a été choisie par Abelardo de la Esprilla pour sa cérémonie d'investiture. Le nouveau président d'extrême droite a prêté serment hier soir dans cette localité symbole de la violence des gangs liés au narcotrafic. Parmi les personnalités invitées à l'événement, le président de la FIFA, Gianni Infantino, en pleine tourmente à la tête de l'instance dirigeante du football mondial. Il essuie ces dernières semaines des critiques, notamment en Europe, en raison de son projet très controversé puis abandonné de vente de la Coupe du Monde. Et Sara Krakovic, Gianni Infantino est donc venu chercher du soutien en Amérique du Sud.
1: Oui, la FIFA est en pleine crise, mais sur les photos publiées par la Fédération colombienne de football, Gianni Infantino est souriant. Il salue ses soutiens, entouré d'enfants. Le football, c'est la joie, le bonheur et l'unité, a déclaré le président de la FIFA après la cérémonie d'investiture d'Abelardo de la Esprilla, le nouveau président d'extrême droite colombien. Sa venue n'est pas anodine, mais très politique. Le président de la FIFA est venu chercher du soutien après la fronde grandissante contre son projet très décrié et finalement abandonné de cession de la Coupe du Monde à des investisseurs privés. Mission réussie, il a reçu pendant sa visite le soutien des fédérations paraguayennes, vénézuéliennes et équatoriennes de football. Plus tôt dans la semaine, la très puissante fédération argentine avait même salué sa gestion claire, stable et transparente de la crise actuelle. Mais Gianni Infantino doit encore convaincre à l'échelle du continent. La confédération sud-américaine de football, elle, s'est dit jeudi préoccupée par les actions, par des actions, je cite, unilatérales et répétées entreprises par la FIFA et son président ces derniers mois.
0: Sara Krakovic pour ses précisions. Il assurait l'intérim depuis avril, mais a officiellement été nommé ministre de la Justice aux États-Unis aujourd'hui. Todd Blanche a été choisi ce samedi à l'issue d'un vote particulièrement serré au Sénat américain. L'ancien avocat personnel de Donald Trump a réagi sur X. Il se dit profondément honoré de la confiance que le président a placée en lui. Les démocrates s'étaient fermement opposés à sa nomination, dénonçant l'utilisation par l'administration Trump du ministère de la Justice comme d'une arme politique contre ses opposants. Au moins 141 morts, au moins 141 personnes auraient péri en tentant de rejoindre l'enclave espagnole de Ceuta la semaine dernière. C'est le dernier décompte des associations marocaines qui craignent un bilan encore plus lourd. Ils avaient été 72 000 à rejoindre illégalement et à la nage le territoire situé en Afrique du Nord, poussé par une rumeur relayée sur les réseaux sociaux. Alors quelques jours après le drame, on cherche toujours à comprendre les causes. Résultat, l'Union européenne a demandé des éclaircissements à Meta, propriétaire de Facebook et d'Instagram, mais aussi au chinois TikTok. Depuis Bruxelles, la correspondance de Jean-Jacques Herry.
2: Qu'est-ce qui a pu pousser à la ruée sur Ceuta? Cette question, elle revient de manière lancinante depuis une semaine. On évoque une rumeur selon laquelle la frontière de Ceuta a été ouverte. Et alors qu'une enquête de la société technologique espagnole Golden Owl a conclu que la ruée de migrants était, je cite, une opération délibérément organisée, il s'agit maintenant de réussir à comprendre comment cette rumeur a pu se répandre et qui en est à l'origine. C'est pour cela que des discussions ont été engagées hier entre l'UE et les entreprises américaines Meta et chinoises TikTok pour essayer d'en savoir plus. Il semble en effet que depuis plusieurs mois, les réseaux sociaux et autres groupes WhatsApp diffusaient largement des informations et des cartes destinées à faciliter le passage vers Ceuta et que, peut-être, une récente décision de justice de la Cour suprême espagnole a aggravé les choses puisqu'elle aurait été présentée de manière fallacieuse comme permettant à tous les migrants arrivant par la mer en Espagne de voir leur demande d'asile étudiée. Selon Ena Virkkunen, commissaire à la souveraineté technologique, les plateformes doivent agir de manière décisive pour préserver l'intégrité de l'espace numérique en particulier en situation de crise. Agir contre la désinformation était d'ailleurs une des pistes évoquées après la tenue de la réunion d'urgence des ministres de l'Intérieur des 27 qui s'est tenue mardi. Un point d'étape sera fait ce lundi avec Meta et TikTok. Jean-Jacques Herry, Bruxelles, RFI.
0: Et l'actualité en France à présent avec ce rapport accablant rendu public aujourd'hui sur le traitement des violences sexuelles sur mineurs. Il est signé de la main du ministre de la Justice, Gérald Darmanin, et adressé à son collègue de l'Intérieur, Laurent Nunez. C'est le quotidien Le Monde qui a pu le consulter et on publie donc un résumé ce samedi, un texte qui synthétise les remontées d'informations réclamées à 37 parquets généraux après le désastre de l'affaire Liana. Liana, c'est cette jeune collégienne de 11 ans violée et tuée à la fin du mois de mai. Le principal suspect de ce meurtre avait déjà fait l'objet de plusieurs plaintes. Marie Cazadebé, ce rapport, c'est 12 pages de graves dysfonctionnements au sein des

0: Service d'enquête, des failles constatées par les magistrats eux-mêmes, à commencer par l'existence d'un gigantesque stock fantôme. Alors de quoi s'agit-il ?
1: Eh bien, il s'agit des dossiers qui n'ont jamais été enregistrés par la justice pour la simple et bonne raison qu'ils ne lui ont jamais été transmis. Il existe ainsi un écart entre le nombre de procédures entre les mains des parquets et le nombre de procédures sur le bureau des policiers et gendarmes. À Nîmes, par exemple, suite à l'affaire Liana et l'audit interne réclamé par le ministère de la Justice, les procureurs ont découvert près de 1300 procédures fantômes, 905 à Agen. À Bourges, une quinzaine de dossiers ont été carrément perdus. En cause notamment l'obsolescence du logiciel utilisé par la police nationale. Des enquêteurs sont contraints d'imprimer des dossiers de centaines de pages, multipliant les risques de perte et de mauvaise transmission. Deux autres points apparaissent centrales dans ce rapport. La formation et le manque de moyens humains. Gérald Darmanin retient le cas d'un policier réserviste qui procédait à des auditions d'enfants par téléphone, ou celui dans un autre commissariat de questions fermées d'observation déplacées. Il faut dire aussi que les fonctionnaires formés sont rares. À Amiens, dans le Nord, trois enquêteurs se débattent avec plus de 300 dossiers chacun. Au Mans, dans l'Ouest, ils sont 6 pour 4000 dossiers. Résultat, des postes vacants et des agents expérimentés qui demandent leur mutation.
0: Marie Casadebé, plusieurs mois sans pluie, des vagues de chaleur à répétition et des cours d'eau mis à rude épreuve en Europe. Un nombre record de ruisseaux et de rivières sont à sec. L'eau des fleuves atteint des niveaux historiquement bas. En Allemagne, industriels et élus régionaux réclament du gouvernement fédéral de relancer un projet qui prévoit d'abaisser le lit du Rhin. Objectif, garantir la pérennité du transport fluvial, y compris durant les périodes de sécheresse. Mais Stéphanie Schuller, les scientifiques sont formels, cette solution n'en est pas une.
2: C'est pas en allant creuser les rivières qu'on va inventer de l'eau.
3: Bien au contraire, souligne Thibaut Datry, hydrologue et directeur de recherche à l'INRAE. Parce que l'eau des rivières et des fleuves est directement connectée à la nappe phréatique. Donc, si on abaisse le lit d'un cours d'eau, le niveau de la nappe s'abaisse à son tour.
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Bienvenue à tous, Donny McDonald, en breton et Brezhoneg, voici un nouveau numéro de Diable Rock. L'actualité, la culture rock et son esprit, c'est ici. Présentation, interview, réalisation, production, Stéphane Coyote Blesprat pour votre radio, avec Corrigan Productions. Dans cette émission, présentation et interview du groupe breton pour son nouvel album qui sort, qui s'appelle Daou, qui veut dire deux en breton. Nous allons démarrer cette session rock avec The Lemon Twigs et avec le second single qui s'appelle Two or Three, extrait du nouvel album à sortir. The Lemon Twigs, c'est un groupe de power pop et même glam rock américain originaire de Long Island et fondé en 2014 par les frères Brian et Michael Daddario. Un sixième et nouvel album, Loop for Your Mind. Sous ses apparences pop, cet opus laisse apparaître un courant sous-jacent de paranoïa et de suspicion. Je pense vraiment que nous vivons une époque de folie, confie Brian, et il ajoute, il faut absolument s'accrocher à son propre esprit si l'on ne veut pas le perdre. Juste après, nous écouterons Eric L. avec Granny on the Road, extrait de son dernier EP qui vient de sortir, de la chanson rock chantée en français mais aussi en anglais. Il se définit ainsi, Frenchy pop rock singer, le tout à la sauce bretonne et maritime qui tient bien la route. Des allusions à sa région et à la mer. Il est basé sur Saint-Nazaire, la Bretagne historique qu'on apprécie et où il a été adopté. Un voyage pop, rock, électro-mélodique en immersion, du romantico-pop touch. Trois albums entre autres pour Eric L, Le Seuil de mes repères en 2004, Repartir en 2020, À quoi vivre en 2022 et ce EP 5 titres intitulé Vendredi d'automne qui vient de sortir. Nous allons donc écouter le dernier single des Lemon Twigs, Two or Three, puis Eric L, Granny on the Road.

0: C'était l'artiste chanson à la sauce anglaise et française Eric L, qui nous vient de Saint-Nazaire, un EP qui vient de sortir, qu'on peut retrouver sur son site, et qui s'appelle Vendredi d'automne. Le morceau, lui, c'était Granny on the Road. Et avant, nous écoutions The Lemon Twigs avec Two or Three, nouvel album qui va sortir qui s'appelle Look for Your Mind.
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0: Diablo Rock et Salte Armorique vous présentent le collectif et groupe breton dans quelques instants en interview avec Anto. Mais avant, on les retrouve en musique avec un morceau du précédent album qui s'appelle Volume 1. Et nous écouterons la fameuse reprise d'ACDC des années 70 où Bon Scott joue du biniou. Ça s'appelle It's a Long Way to the Top, If You Wanna Rock and Roll.

0: C'était la reprise d'AC/DC, It's a Long Way to the Top, par le groupe Breton. Dans quelques instants, Anto va nous présenter le nouvel album. Breton, c'est le groupe et collectif qui continue de monter et qui fédère un public comme on ne l'avait jamais vu depuis Trian, Soldat Louis ou Alan Stivell. Une fanbase établie en un temps record, un groupe sincère avec un répertoire taillé aux petits oignons. Pour la scène, le public adhère et on redemande. Breton, qui est un collectif fondé en 2019, rassemble des musiciens venus de différentes formations bretonnes, comme les Nantais de Kervegans, les Rennais de Digresque, d'Anthony Meslin de Soldat Louis et de Darchakops, mais aussi de Guelta Z2, ex-EV, et entre autres de la violoniste et chanteuse Jessica Delot. La finalité de Breton, c'est la mise en avant de morceaux anciens, de groupes comme Aria Wank, EV, Armens, Dropkick Murphys, Trion, AC/DC et même des titres classiques comme Sonarchistre ou encore En Alar. Retrouvons donc Anto pour le collectif breton au micro de Diablo Rock et Salter Morik.
1: Avec Anto de... Alors là, c'est pas Darchakops, c'est pas Soldat Louis, mais là, c'est Breton, le collectif.
2: Breton, c'est Breton, oui. Breton, le collectif Breton.
1: Alors comment est née cette aventure? C'est 2019, hein, c'est ça, avant le Covid? Avant la Covid?
2: Oui, c'est ça, c'était créé en 2019. La rencontre entre deux groupes, un groupe nantais qui s'appelle Kervegans et un groupe rennais qui s'appelle Digresque, plus des indépendants autour. Mais voilà, c'était la rencontre de ces deux groupes-là. Et l'idée, c'est de reprendre la musique celtique au sens large, hein, ça peut être rock, ça peut être traditionnel, façon breton, c'est-à-dire plein d'énergie et plein de rock partout là-dedans.
1: Alors, on retrouve également Jessica Delot, qui faisait partie de Kervegans, qui est une super violoniste.
2: C'est ça. Donc Jessica Delot, maintenant, poursuit une carrière soliste. Donc, il y a moi, fait partie de Soldat Louis, de Darchakops. Et il y a aussi Guelta Z2, qui est de EV.
1: Voilà, l'ancien chanteur de EV, qui est venu dans les années 80, 90, 2000. Voilà,
2: voilà c'est groupe. Ça. On est quelques indépendants autour des deux groupes, Rennais et Nantais.
1: Il n'y a que ça. Il y avait même le chanteur d'Armen, c'était venu faire quelques quiz, hein, il me semble, hein, aussi.
2: Oui, alors non, il était invité parce qu'on on a repris sur le premier album Armens. Et dans Breton, ce qu'on fait, on a tendance, quand c'est possible, à inviter des artistes. Serge de Soldat Louis était venu aussi chanter parce qu'on avait repris cet API. Et donc, le chanteur d'Armens était venu aussi pour chanter quelques chansons.
1: Ça fait combien de musiciens sur scène? Ça fait un paquet, hein?
2: Alors, on est une bonne quinzaine, donc ça fluctue entre les morceaux. On n'est pas tout le temps un maximum sur scène. Suivant les titres, des fois, il y a qu'une seule batterie, des fois, il y en a deux, des fois, il y a plusieurs guitares, des fois, il y en a qu'une, etc., etc., quoi. On n'est pas tous là sur scène, mais ça fait un peu de monde quand même.
1: Et ça va, vous arrivez à gérer votre planning tous ensemble?
2: Eh ben, faut jongler entre les différents plannings des groupes, des groupes respectifs. Et celui de Breton qui devient le plus important au fil des années, hein. Donc ça commence à bien marcher pour ce collectif, mais on arrive à s'en tirer, il y a pas trop de problèmes.
1: Alors il y a un premier album qui est sorti en CD et en vinyle et en numérique, hein, c'est ça, hein?
2: Oui, c'est ça, il y a un premier album.
1: Volume 1.
2: Et là du coup on va sortir un deuxième qui va s'appeler Daou. Alors Daou, ben, ça veut dire deux en breton, hein, donc voilà, la sortie officielle sera le 10 avril, et c'est produit par Aztec Music et distribué par Piaz, donc voilà.
1: Dans le premier album, je me rappelle, il y avait une super reprise d'ACDC, hein.
2: Oui, il y avait ça, oui, oui.
1: Étonnant, certains ne savaient pas, mais bon, que c'était ACDC. Bon Scott qui jouait de la cornemuse dessus.
2: C'est bien ça, oui, c'était ça, oui. On la joue toujours sur scène, ça marche assez bien sur scène, à vrai dire.
1: Rappelle-nous le premier album, quel morceau trouvait-on dedans?
2: Il y en avait pas mal, je vais toutes les citer, mais il y avait du Soldat Louis, il y avait du Armens, il y avait du Dropkick, il y avait un peu de tout, en fait. Il y avait aussi pas mal de morceaux de Kervegans, et aussi ceux de Digresque, bien sûr. Il y avait du EV, enfin, il y avait un peu de tout de nos différents groupes dans ce premier album.
3: Mais ça a été défendu après, on n'avait pas le droit de chanter ça dans les usines, hein.

0: C'était Pen Sardine, du nouvel album Daou du groupe Breton.
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0: Breton en interview, c'est actuellement avec Anto.
2: Alors dans le deuxième, on retrouve une reprise entre autres de Miossec, mais également on retrouve des morceaux inédits, des morceaux de groupes qui sont dans le collectif. Hein.
3: Oui, c'est ça. Alors le morceau de Miossec, c'est Brest. Donc ça va être notre premier single. Donc tout le monde connaît cette chanson. On se l'est approprié façon breton. Je dois dire, c'est plutôt une réussite. Je trouve plutôt sympa cette version.
2: Moi aussi.
3: Donc c'est une chanson de Miossec. C'est notre premier single de ce deuxième album.
2: Et puis il y avait Pen Sardine aussi.
3: Pardon ?
2: Il y avait Pen Sardine aussi avant.
3: Oui, alors Pen Sardine, c'était un autre single qu'on a fait, mais il sera aussi dans ce deuxième album.
2: Exact.
3: Donc les Pen Sardine, ça parle de la grève que les sardinières avaient fait, les ouvrières à Douarnenez avaient fait il y a quelques années déjà pour leur droit au travail.
2: Un siècle.
3: J'ai toujours été lycée d'ailleurs.
2: Ouais, c'est vrai.
3: Les conditions de travail. Ouais, dans cet album, du coup, du haut, il y aura 13 titres. Il y aura aussi des chansons engagées en breton. Des chansons de Gualtaz à deux. Il y aura aussi des titres Idiocratie, de Carveillans ou Jamais assez de digresque. C'est des chansons qui parlent quand même, qui sont assez engagées sur ce qui se passe et politiquement et sur le monde en général. Et après, il y aura aussi des instrumentaux comme Farandolène, qui sera un pline qu'on a composé pour l'album. Et il y aura aussi des choses plus celtiques comme une suite de sessions irlandaises. Ça va être bien sympa, ça aussi. Il y a aussi des morceaux très, très rock comme Shipping Up to Boston, des Dropkicks, qui seront dedans, ou dans ce Guadec des Ramoneurs qu'on reprend aussi dans ce deuxième album.
2: Et puis un standard très connu, Foggy Dio aussi. Hein.
3: Foggy Dio, ouais, et ainsi que Sally McLennan d'ailleurs. On a invité il y a quelques invités aussi sur cet album. Et donc sur Sally McLennan par exemple, il y a Topher Loudon que tu connais qui a prêté sa voix gentiment.
2: Et puis un morceau qu'on a entendu avec Trianne, c'est Les Filles des Forges.
3: Les Filles des Forges, oui, que j'ai pas cité. Donc on a repris Les Filles des Forges, version breton toujours. On met notre petite patte dans les arrangements, dans les structures, mais les gens reconnaissent sans souci Les Filles des Forges. Mais on le met à notre sauce, à la sauce breton.
2: Il y a un côté rock quand même dans l'album, hein, toujours. Hein.
3: Il y a plus que ça, c'est l'essence de l'album. C'est très rock'n'roll, celtique, mais avant tout, ça sonne très, très rock, bien sûr. De toute façon, avec plusieurs guitares, une basse, deux batteries, enfin voilà, des gens qui chantent à l'énergie, ça peut pas être autre chose que rock'n'roll.
2: Vous n'avez pas pensé composer un morceau inédit à tous, là, ça doit être possible, ça, non ?
3: Ah bah, je crois qu'il y en a un qui a été fait par Gualtaz.
2: Ah ouais.
3: Je sais pas si c'est sur l'album. Mais non, mais après, il y a tellement, le répertoire celtique est tellement, tellement comment dire, riche, il y a déjà beaucoup de choses à faire. Mais si, c'est pas interdit qu'on compose des choses pour Breton, quoi, c'est-à-dire en tant que Breton.
2: Donc, moi j'aime beaucoup la pochette, en tout cas, c'est bien réussi. Hein.
3: Elle est très jolie, mais la pochette a été faite par un des batteurs de Breton, qui s'appelle Anthony Maurier, donc qui joue dans Digresque, et qui a fait cette pochette, voilà.
2: Pochette assez verte, un peu maritime aussi, hein. Bah même très maritime, même. Très marine.
3: Oui, le symbole de la Bretagne, hein, donc là, moi j'aime beaucoup aussi, j'aime bien les couleurs, j'avoue.
2: Et l'album va sortir en vinyle aussi ?
3: Alors ça, tu me poses une colle, je ne sais pas encore.
2: On posera la question au producteur.
3: Ouais, exactement, je ne suis pas producteur, mais peut-être, c'est possible, je ne sais pas exactement ce qui a été décidé. En tout cas, il sort en CD, ça c'est sûr, le 10 avril, mais le vinyle peut-être suivra, je ne sais pas encore.

0: C'était En eau la guévrette, chanson de Gueltazade pour le collectif breton, qu'on retrouve à nouveau en interview dans Diablo Rock et Celtes Armoriques.
1: Comment ça se passe, vous faites un mix des deux albums maintenant sur scène?
2: Alors la scène et les albums n'ont pas grand-chose à voir des fois. Hein. Mais effectivement, il y a des morceaux du premier album qui sont toujours sur scène, il y a des morceaux du deuxième album qui sont sur scène. Quand on joue tout seul, on joue 2 heures, donc c'est quand même assez intense. Évidemment, on peut pas tout jouer, mais il y a aussi des choses qu'on joue sur scène qui sont pas forcément sur les disques. Des morceaux qui sont que de scène, en fait.
1: Et Breton commence à s'exporter hors de Bretagne, hein.
2: Oui, on a quelques dates ailleurs. On a déjà joué ailleurs, bien sûr. L'année dernière, on était dans le sud-ouest. On était aussi du côté de Besançon, si je me rappelle bien, à Paris. Vendredi prochain, on va où? À Tarbes, par exemple. On ira du côté de Dax aussi cet été, du côté de Lautrec aussi cet été. Il y a quelques dates, et à Paris, on va retourner au Café de la Danse aussi. Donc il y a quelques dates, oui, hors de Bretagne, mais il reste toujours en Bretagne. Il y en aura aussi sans doute à l'automne en Bretagne d'ailleurs.
1: Côté de Laval aussi, je crois, mais pas loin, en tout cas dans la Mayenne.
2: On a joué à Laval, oui, c'était la semaine dernière. On a joué à Laval, à Guy Primessac, on a joué à la salle de Cité à Rennes, on a joué à Saint-Brieuc. On en fait quelques-uns quand même, c'est vrai. Oui. Mais il y en a quelques-uns hors de la Bretagne, ça commence à s'exporter.
1: Alors, hors groupe, chacun est en train de préparer ses projets. Je crois que Kervagan, ça avait fait un live, il y a Digress qui prépare un autre album. C'est ça,
2: hein, qui est sorti, hein. Oui, ils sont en train de préparer. Je sais pas s'il est sorti, mais ils sont en train de préparer un album. Effectivement, il n'est pas encore sorti, mais je crois qu'ils sont sur l'enregistrement. Je pensais qu'ils avaient fini, mais ils sont vrais sur les projets. Chacun travaille de son côté, bien sûr. Hein. Jessica travaille sur le sien. Moi, j'ai mes projets aussi d'album et de groupe, hein, bien sûr. Et chacun travaille de son côté et on se réunit à chaque fois en résidence pour préparer la saison breton, toujours avec plaisir et de bonne humeur.
1: Edouard Chacops, est-ce que tu t'es mis à la guitare, ça y est, pour Edouard Chacops?
2: Non, toujours pas la guitare. On dit des choses des fois, mais toujours pas de guitare. En fait, on a un peu de date avec Edouard Chacops en groupe, donc du coup, on joue plutôt en duo, donc dans chaque Edouard Chacops d'origine. On joue quasi tous les jours là en ce moment, cette période de la Saint-Patrick. Hein. Hier soir on était à Rennes, ce soir on est à Ploirmel, enfin après-demain on est à Pontchâteau. On joue pas mal. Hein. C'est vrai, en duo, et donc du coup en duo, faut bien que quelqu'un fasse le Yulan Pipe et la flûte. Donc Toffer joue très bien de la guitare et donc c'est lui qui s'y colle pour l'instant. Après on verra qu'on rejouera en groupe si on fait quelques versions à deux guitares. On verra ça.
1: Et puis, tu peux pas chanter en même temps que tu joues du biniou.
2: Non, mais faut que je m'y mette à la guitare et sérieusement, voilà. Donc il y a encore un peu de temps avant que ça sorte sur scène. Hein, voilà.
1: Comment ça marche le live d'Edouard Chacops, qui était sympa, qui est toujours sympa d'ailleurs?
2: Ça marche très très bien. On les vend, tu sais, après les concerts. Donc dans Edouard Chacops, il y a 3 albums, hein, un premier en duo, un en studio et le dernier qui est en live. Hein. Après, les gens choisissent suivant leur s'ils préfèrent une version plus calme en duo, plus folk, une version studio ou la version live s'ils préfèrent le live. Donc ça marche correctement et on en vend régulièrement. Bon, après, on n'est pas des vendeurs de disques, donc c'est pas non plus ça qui nous fait vivre. Ceci dit, c'est toujours sympa d'avoir un petit souvenir, un petit vinyle ou un petit CD à la maison de Dorcha. Bon, après, on n'est pas des vendeurs de disques, donc c'est pas non plus ça qui nous fait vivre. Ceci dit, c'est toujours sympa d'avoir un petit souvenir, un petit vinyle ou un petit CD à la maison de Dorcha.

0: C'était Shipping Up to Boston, chanson des Dropkick Murphys, reprise par le collectif et groupe Breton.
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0: Breton en interview, la suite, c'est maintenant. Revenons à Breton, donc avec un point avec chaque lettre. La production, comment ça s'est passé l'enregistrement ?
2: Alors la production, on a été enregistré du côté de Nantes, dans un studio qui s'appelle le Batiscaf. C'est Lionel qui a fait les prises de son. Donc c'est un studio qui est bien sympathique. Lionel travaille aussi avec nous sur les tournées, sur la régie technique, la régie son. Et donc on s'est séparé le travail. Il y a les batteries qui ont enregistré, après il y a eu la guitare, après il y a eu les instruments celtiques comme la bombarde, la cornemuse ou le hornpipe, après il y a eu les chanteurs, après il y a eu les voix, enfin chacun se répartit le travail, les journées de travail. C'est assez intense, hein, faut enregistrer ça, je sais plus sur combien de périodes, une période assez courte. Donc c'est toute la journée, il faut enchaîner les titres. Ensuite c'est mixé, ensuite c'est masterisé, et puis ça part pour le pressage et la distribution.
0: Il n'y a pas de producteur. Le producteur, c'était à l'enregistrement, c'était celui que tu as cité, c'est ça ?
2: Le producteur, c'est Aztec Music, c'est Eric Basset qui produit les albums de Breton.
0: Est-ce qu'on pense déjà à un troisième ou c'est pas encore le cas ? Ou il y a d'autres morceaux ?
2: Donc, ceci dit, on a de la matière pour en faire un troisième, mais bon, on va essayer de déjà sortir celui-là, le faire vivre, le défendre sur scène, et après, bien sûr, si l'envie nous dit, le troisième sera le bienvenu en temps voulu.
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0: Les Filles des Forges par Breton, reprise du groupe Trian. Dernière partie de l'interview de Breton, le collectif et groupe, présenté par Anto.
1: Il y aura des surprises sur scène ou c'est pas prévu pour l'instant? Pas d'invité surprise, ouais, non?
2: Il y aura quelques surprises, il y a toujours des surprises avec Breton. Alors je peux pas t'en dire plus pour l'instant, mais oui, il y aura des surprises dans le système qu'on invite des gens qui sont plus ou moins connus à chanter leurs titres ou à participer avec nous sur des titres en live.
1: Alors si je me trompe pas, on vous retrouve sur les réseaux, sur un site internet dédié. Hein.

0: le site Boton. On nous trouve aussi sur Instagram, sur les Facebook, sur les YouTube, enfin tous les réseaux que les gens utilisent, les plus vieux, les plus jeunes. En tout cas, voilà, chacun peut trouver Boton, nous retrouver assez facilement.
1: Bon, ça va, ça te plaît beaucoup l'aventure ?
0: Ah ouais, c'est cool, moi je suis très content d'être là, hein. Donc ça fait quelques années maintenant et je m'amuse bien, c'est quand même très sympathique, il y a pas mal de belles personnes dans ce projet, donc c'est toujours un plaisir de prendre la route, même quand c'est loin, par exemple vendredi pour aller à Tarbes et revenir le samedi à Plélan-le-Grand, même quand c'est des allers-retours comme ça, c'est toujours un plaisir faire partie de l'équipe de Breton.
1: Et apparemment, Digresque et Kervegan sont motivés aussi, hein, selon les...
0: Ah oui, tout le monde est motivé, en fait ce genre de projet ça marche pas si les gens tirent la couette de leur côté, hein. Faut tirer tous du même sens et si on n'est pas motivé, ça peut pas fonctionner, bien sûr.
1: Et des grands festivals bretons, c'est pas prévu pour l'instant, si ?
0: C'est pas prévu pour l'instant de mémoire, hein, parce que j'ai pas les dates sous les yeux. Pas encore. Alors après, il y a toujours des discussions. Ceci dit, on a fait quand même le Roi Arthur, on a quand même fait l'Irréductible Festival donc à Quimper. On a quand même fait des festivals qui étaient assez importants. Juste la semaine dernière, on a joué à Tout se chante à Messey-Grippy, donc Guipry, qui est quand même un festival important au niveau celtique et pas que, parce que je crois qu'il y avait Julien Clerc, si je me rappelle bien, il y a Luc Néra, tout ça, donc il y avait quand même des belles têtes d'affiche. Mais c'est en devenir, hein, encore une fois, Breton sera de plus en plus sur ces festivals, et on a fait des petites folies, si je me rappelle bien aussi. On a fait quand même quelques festivals assez importants en Bretagne. Mais avec plaisir, et à quand les Cornouailles ? À quand le festival interceltique, ça serait top, bien sûr.
1: Ouais. Et les vieilles charrues aussi, ça pourrait être sympa.
0: Les vieilles charrues, ça peut être sympa.
1: L'appel est lancé.
0: Il y en a quelques-uns, donc il y en a quelques-uns à faire. Hein, voilà. Et ça viendra, pour chaque chose, on s'entend.
1: L'appel est lancé.
0: Et oui. qui nous appelle, on viendra avec plaisir.
1: Bon, on te dit à bientôt, Anto, puis au plaisir de se croiser sur scène ou autour d'un verre.
0: Pas de problème, aucun souci, on peut même faire les deux. Aller sur scène et puis se prendre un petit verre après le concert si tu veux.
1: Ça marche. Canavo, à bientôt, salut.
0: Canavo, ciao.

C'était Breton avec la reprise de Miossec, Brest, du nouvel album Daou qui signifie deux en breton. Des infos en allant sur les réseaux sociaux, en écoutant nos émissions ou nos radios, ou en allant sur le site www.breton-legroupe.com. Merci à Soizic Fontenot pour la tenue de cette interview. Merci au collectif Breton, à Anto, et un salut amical à Eric Basset, label manager d'Aztec Musique.

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1: Suite de cette émission avec du rock français et avec Cancre, nous écouterons le morceau Des nuages dans les yeux, single du nouvel album Le Plongeon, un hymne brut sur le désir qui aveugle et sur les cœurs qu'on brise trop fort. Pour son deuxième album, Cancre a cherché à sublimer son énergie rock avec une production plus léchée. Le trio breton de Morlaix a ainsi fait appel aux soins du réalisateur Nicolas Quéré, qui a produit entre autres Jean-Louis Aubert, Arctic Monkeys, Nick Cave ou encore Ben Mazuet. Les montées rock sont toujours présentes, les voix se parent d'effets modernes, le tout est poli par des arrangements raffinés. Cancre assoit son style, des textes en français qu'il avait déjà explorés sur son précédent opus. Voici Des nuages dans les yeux.
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0: C'était Cancre, trio rock de Morlaix, avec des nuages dans les yeux. Un nouvel album qui sort bientôt, Le Plongeon.
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nous allons clôturer avec Daviken, album hommage à Frank Darcel. Attention, un groupe s'appelait Daviken dans les années 2000. C'était un combo de rock celtique dont on n'a plus beaucoup de nouvelles. Ici, c'est un collectif de musiciens qui réunit les complices de la première heure. Étienne Dao, Pascal Obispo, Richard Dumas, Christian Dargelos, initiateur de ce projet, et ses amis comme Alan Stivell, Étienne Grandjean, Jérôme Soligny, Mona Soyoc, Pierre Corneau ou encore Jeanne Bonjour. Indissociable du rock rennais des années 70-80, Frank Darcel symbolisait pour beaucoup ce mouvement musical breton. Sa disparition aussi soudaine que brutale laisse aujourd'hui un vide. Ici, nous allons retrouver un morceau cover de Mark Itzad, interprété par Chevsky and Wood, la rencontre de la comédienne-chanteuse Marina Kaczelski et du musicien Gaël Desbois qui pratique le clavier et la programmation. Un hommage de passion pour célébrer 45 ans de carrière, au sein duquel, dans cet album, chaque artiste réinterprète à sa façon les chansons de Frank Darcel ou encore de Mark Itzad. Voici donc un album hommage à Frank Darcel, Daviken, à jamais en breton, Wanda's Lowing Boys par Chevsky and Wood.

Hommage à Frank Darcel avec Davy Ken, à jamais. Ici, c'est un cover de Mark Kitsad, Wanda's Lowing Boy, interprété par Chevsky and Wood.

Un peu de lecture intéressante. Avant de se quitter, retrouvez une BD, livre à la recherche du Damien Gallon. C'est l'histoire secrète du Football Club de Lorient qui fête son 100e anniversaire en 2026 aux éditions Ouest France. Autre ouvrage à vous conseiller qui sort actuellement, Caprice de Rockstar par Laurent Charliot, préface de Ben Barbeau, directeur du Hellfest, chez Yana Édition. À noter que cet auteur avait réalisé il y a quelques années un excellent ouvrage, Le Rock à Nantes. L'actualité littéraire, c'est également le football, 22 Coupes du Monde par Jérôme Bergo aux éditions Ouest France. Glasgow 76, La folle épopée des Verts par Patrick Mahé, Dominique Grimaud et Jean-Michel Larquet aux éditions Hachette. La Galaxie Rock de Diable Rock est terminée. Présentation, réalisation, interview, production, Stéphane Coyote Blesprat pour votre radio avec Corrigan Production. Avec les moyens techniques de Radio Balise, de Steven Gualtas et d'Alain Tatouage sur le Pays de Lorient. Avec le soutien logistique de la ville de Vannes, on salue nos collaborateurs, Steven Gualtas, Gégère Toussec, Christelle, Romain. On en profite pour saluer les radios qui diffusent cette émission. Radio Balise, Radio Large, Radio Rennes, Radio Ondine, Radio Sud en Belgique, Méli-Melzic Radio, Pop Live Radio et Radio Alternante en Bretagne historique. Diable Rock, c'est plus de 40 ans de passion et d'expérience au service de la culture rock et des artistes. On se retrouve pour un nouveau numéro. Même endroit, même heure, même site, même radio. Canavo, à la revoyure, à bientôt, Canarenta trop.

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0: 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Il est 18h à Paris, 16h en temps universel.
1: Mathis Limano.
0: Et à la une de votre journal, tout soutien est bon à prendre pour Volodymyr Zelensky en visite depuis hier en Serbie, venu plaider la cause de l'Ukraine auprès d'un allié traditionnel de Moscou. Depuis Belgrade, le président ukrainien a prévenu qu'à quelques mois d'un cinquième hiver à traverser en pleine guerre, la quasi-totalité des centrales thermiques de son pays ont été endommagées par les attaques de la Russie. Dans l'actualité également, il a été confirmé à une voix près à la tête du département de la justice aux États-Unis, l'avocat Todd Blanche. Personnage controversé, sa nomination fait déjà couler beaucoup d'encre, vous l'entendrez. En France, le maire insoumis de Saint-Denis, en banlieue de Paris, visé par une plainte pour des soupçons de détournement de fonds publics et d'emplois fictifs. Et puis ses fans l'attendaient dans les bassins. Le nageur français Léon Marchand, quadruple champion olympique en 2024, obligé de déclarer forfait à deux de ses quatre nages qu'il devait disputer au championnat d'Europe de natation. Volodymyr Zelensky achève donc une visite de 2 jours en Serbie, un pays traditionnellement proche du Kremlin. Mais avec l'intensification des frappes russes, tout soutien est bon à prendre pour le président ukrainien. Sécurité, Union européenne ou encore énergie, autant de sujets abordés avec son homologue Aleksandar Vučić, qu'il a remercié pour le dialogue constructif entre les deux hommes, sans oublier de plaider la cause ukrainienne.
2: J'étais.
3: Nous avons évoqué les défis auxquels l'Ukraine sera confrontée cet hiver, alors que nous nous retrouvons dans les faits quasiment sans aucune centrale thermique intacte en raison des attaques russes, les missiles russes ayant précisément pour objectif de rendre la vie insupportable aux Ukrainiens. Tous nos projets de coopération avec nos partenaires dans le secteur de l'énergie revêtent une grande importance. Il est important qu'il existe des moyens de renforcer la coopération énergétique entre nos pays.
0: Une visite de Volodymyr Zelensky vécue comme un exercice d'équilibriste pour Aleksandar Vučić, tout en rappelant le soutien de son pays à l'indépendance de l'Ukraine. Le président serbe s'est toutefois abstenu de tout engagement sur des sanctions visant la Russie. Et dans ce contexte, la Bulgarie est en état d'alerte. Ce matin, et pour la première fois, un drone chargé d'explosifs s'est introduit dans l'espace aérien bulgare avant d'exploser tout près d'un poste frontière avec la Roumanie. Un gazoduc se trouve également à proximité. D'après le ministère de la Défense bulgare, l'appareil est un drone de type Maya, largement utilisé par l'armée ukrainienne. L'enquête devra déterminer s'il s'agit ou non d'un incident délibéré. Aux États-Unis, Todd Blanche, officiellement nommé à la tête du département de la justice, l'ancien avocat personnel de Donald Trump, a été confirmé en pleine nuit à l'issue d'un vote serré, 50 voix contre 49 au Sénat. Un vote qui a failli ne pas avoir lieu. Le personnage est controversé, notamment pour sa proximité avec le président ou encore sa gestion du dossier Epstein. Loubna Anaki à New York pour RFI.
4: Il occupait déjà le poste par intérim depuis l'éviction par le président Trump de Pam Bondi. Todd Blanche est désormais le procureur général des États-Unis à temps plein. Une confirmation qui n'a pas eu lieu sans encombre, Todd Blanche ne faisant pas l'unanimité. D'abord, 2 sénateurs républicains ont bloqué le vote, réclamant de Todd Blanche qu'il renonce à la création d'un fonds d'indemnisation destiné à compenser financièrement des alliés du président poursuivis sous l'administration Biden, y compris des personnes condamnées pour l'attaque du Capitole. Ces mêmes sénateurs réclamaient également qu'il abandonne l'accord d'amnistie fiscale accordé aux locataires de la Maison-Blanche, 2 mesures très contestées. Pour convaincre les 2 réfractaires, Todd Blanche a écrit une lettre le rassurant qu'il accéderait à leur demande, un document sans aucune obligation légale, mais qui leur a suffi. Juste avant le vote final, 2 autres sénatrices républicaines se sont prononcées contre sa confirmation. Selon elles, et c'est ce que lui reprochent les démocrates aussi, Todd Blanche serait incapable de tenir tête à Donald Trump pour garantir l'indépendance de la justice, une justice déjà souvent instrumentalisée par le président. Loubna Anaki, New York, RFI.
0: Et c'est un admirateur de Donald Trump qui a été officiellement investi hier en Colombie. Le nouveau président Abelardo de la Espriella, élu pour un mandat de 4 ans. Les États-Unis ont d'ailleurs annoncé leur intention d'accorder une aide d'1 milliard de dollars à Bogota, aide qui s'inscrit dans un programme d'aide à la sécurité. Objectif, soutenir la sécurité, la lutte contre le narcotrafic, des objectifs communs entre les 2 pays. Et pour le dire,

0: Donc cet argent, il va surtout servir au programme que promet Esprit Ela face à la fois aux guérillas, aux FARC et aussi aux narcos, dont il a annoncé qu'il allait démontrer qu'il était capable en 90 jours de les éradiquer de la Colombie s'il ne se rendait pas. Ce milliard de dollars, il sert aussi à préparer probablement un retour physique des Américains en Colombie à travers des agences antidrogues, des militaires, etc. C'est pas un don, Trump ne fait jamais de don. Donc cet argent-là, il va avoir une contrepartie. La contrepartie, ce sera sous une forme ou sous une autre, aussi que les Américains soient de nouveau sur le territoire colombien. Ce que souhaite M. Esprit est là. Donc ça, pour l'instant, ça marche ensemble.
1: Au Moyen-Orient, à présent, le sultanat d'Oman fait état de discussions positives avec l'Iran sur la future gestion du détroit d'Ormuz au cœur du conflit entre Washington et Téhéran. Oman qui met en garde dans le même temps contre les attaques de navires alors qu'un pétrolier a encore été ciblé ce samedi dans le détroit d'Ormuz. À 18h06, à Saint-Denis, la ville en banlieue de Paris, dirigée depuis les élections municipales par le maire France Insoumise, Bali Bagayoko, qui fait l'objet d'une plainte déposée par AC Anticorruption. L'association a saisi le parquet national financier pour des soupçons de détournement de fonds publics et d'emplois fictifs. Marine Kéo.
2: Avant d'être élu maire, il y a 4 mois, l'insoumis aurait longtemps exercé 2 mandats locaux. Un d'adjoint au maire de la ville de Saint-Denis et un autre de vice-président du conseil départemental. Et ce, en même temps qu'un poste de cadre à plein temps à la RATP, le service de métro parisien. Un cumul illégal, sauf autorisation motivée. L'association AC Anticorruption l'affirme, il s'agirait d'une utilisation indu des fonds publics, d'autant que le poste à la RATP aurait été obtenu sans concours ni entretien, avec des horaires élastiques et de généreuses indemnités, plus de 6000 euros par mois, avec un 13e mois et des primes, selon les déclarations de Bali Bagayoko lui-même au journal d'investigation Le Canard Enchaîné avant son élection. Sur le réseau social X, il se dit victime d'une succession de séquences médiatiques visant à le discréditer politiquement. Il accuse notamment l'entourage de l'ancien maire socialiste de sa ville, Mathieu Hanotin. L'association AC Anticorruption demande que les autorisations de cumul d'emplois soient vérifiées. De son côté, Valérie Pécresse, présidente d'IDF Mobilité, dont fait partie la RATP, demande que transparence soit faite sur la politique de recrutement.
1: Les sports avec le Tour de France Femmes, 8e et avant-dernière étape, la plus longue aussi, 172 km au départ de Sisteron et une arrivée à Nice sur la Côte d'Azur. Et c'est Demi Vollering qui arrive en premier, avec également une absente de marque avec le forfait de la Française. Pauline Ferrand-Prévot, lauréate de la précédente édition Journée Noire pour les sportifs français, avec un autre forfait, celui de Léon Marchand, le quadruple champion olympique de natation lors des Jeux 2024 de Paris. Il devait retrouver les bassins parisiens pour les championnats d'Europe qui débutent ce lundi, mais voilà, une blessure qu'il traîne depuis plusieurs semaines à la cuisse l'oblige à renoncer à 2 des 4 courses qu'il devait disputer. Il s'agit du 200 et du 400 mètres nage. Christophe Diremzian.
3: Les supporters de Léon Marchand, prêts à vibrer pour lui, ne le verront donc pas autant qu'espéré. Ces deux courses fétiches sont manifestement trop compliquées pour son adducteur droit, celui qui a lâché fin juin lors des championnats de France à Saint-Etienne. Sur la fin de sa série du 200 mètres brasse, il coupe son effort, les premières douleurs apparaissent. Non qualifié pour la finale, il renonce ensuite au reste de son programme de la semaine. Parti en convalescence à Marseille, il se blesse à nouveau au même endroit 3 semaines plus tard à l'entraînement, rendant les Europes plus incertains que jamais. Même si la cicatrisation de sa blessure est acquise en très grande partie, explique le communiqué médical de la fédération. Disputer le 200 et le 400 mètres quatre nages présente un risque non nul de récidive et ce serait embêtant, sachant que la seconde épreuve a lieu dès lundi matin. Le principe de précaution a donc prévalu. Les ambitions du Toulousain en individuel se résumeront donc au 200 mètres papillon le 14 août et au 400 mètres nage libre le 16 août, en attendant confirmation de sa présence sur certains relais.
1: La Côte d'Ivoire et l'Algérie pour ouvrir le bal des quarts de finale de la CAN féminine. Coup d'envoi à 17h, temps universel. Puis le Maroc, pays hôte, devra se défaire de l'Afrique du Sud à partir de 20h TU pour espérer accéder au dernier carré du tournoi continental qui se joue donc au Maroc, début des quarts de finale à 17h, temps universel, avec, je le rappelle, Côte d'Ivoire contre l'Algérie. 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Vous retrouvez Mondial Sport dans un instant. Bon week-end à l'écoute de RFI.
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Bienvenue aux nostalgiques des années 60, 70 et 80, et même plus si affinité. Bienvenue dans Flashback sur le 98.1 à Nantes et ses environs, et sur le 91 pour la région nazérienne. Et vous savez que vous pouvez également nous écouter sur le DAB dans de bien meilleures conditions encore, ne touchez à rien. Restez sur Alternante FM, nous allons passer une petite heure ensemble en se remémorant les musiques du passé.

0: La guerre, est-ce qu'elle sert à quelque chose? Absolument à rien. Elle cause la disparition de vies innocentes, elle fait couler les larmes de milliers de mères dont les fils vont au combat pour y perdre la vie. La guerre est une ennemie de l'humanité. Voilà un petit résumé des paroles de cette chanson d'Edwin Starr, sortie en juin 1970 en guise de protestation contre la guerre du Vietnam dans laquelle les États-Unis s'étaient embourbés au fil des années. Elle avait été composée par Norman Whitfield et Barrett Strong pour les Temptations, mais la firme Tamla Motown craignit qu'une chanson tellement engagée puisse nuire à leur réputation. Ce fut donc Edwin Starr qui s'y colla et récolta alors les lauriers, puisqu'elle devait se retrouver en tête des classements aux États-Unis et au Canada, et qu'elle atteignit la troisième place au Royaume-Uni.
1: 1970.

0: La paix est une fleur qui s'épanouit au soleil. La paix est harmonie, amour et compréhension. Pourquoi ne pourrions-nous pas vivre en paix en permanence? Peace est une chanson composée par un nommé Peter Gosling et interprétée par Peter Allett. Ce titre a été enregistré aux Pays-Bas en 1970. Il a été diffusé intensivement par les stations pirates de haute mer qui émettaient dans les années 70 au large de Scheveningen, l'avant-port de La Haye. Il a pu également être entendu sur The Voice of Peace, la voix de la paix, qui a émis entre 1973 et 1993 depuis un navire au large d'Israël. Lancé par un ancien pilote de l'armée israélienne, Abinatan, qui s'était fixé pour but la réconciliation des Juifs et des pays arabes, elle a bénéficié du soutien de personnalités du show business, notamment de John Lennon et de Yoko Ono. Voici d'ailleurs quelques petits extraits de la station.
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4: Et justement, on pouvait y entendre la chanson que John Lennon avait écrite dès 1969, c'était d'ailleurs la première depuis la séparation des Beatles, Give Peace a Chance, donner une chance à la paix, qui faisait alors référence à la guerre du Vietnam, mais qui pouvait tout aussi bien s'appliquer au climat de violence sévissant au Moyen-Orient, malheureusement toujours d'actualité.
5: 1969.

Imagine, chanson sortie, elle, en 1971 et qui constitue un hymne à la paix. Hélas, quelque peu utopique, elle imagine l'avènement d'un monde sans pays, sans frontières et sans religion. You may say I'm a dreamer, but I'm not the only one. I hope someday you'll join us and the world will live as one. Vous devez vous dire que je suis un rêveur, mais je ne suis pas le seul. J'espère qu'un jour vous nous rejoindrez et ce monde ne fera plus qu'un. Et je voudrais maintenant rendre hommage à Country Joe McDonald, qui nous a quittés en ce début du mois de mars, plus exactement le 7 mars, à l'âge de 84 ans. Avec son groupe de Fish, le poisson, ils ont écumé les scènes et les festivals avec leurs chansons revendicatives. Ils laisseront notamment dans toutes les mémoires une image iconique, celle du festival de Woodstock, où nous allons les retrouver maintenant en opposition à la guerre du Vietnam. Eh oui, encore, elle a marqué toute une génération de jeunes Américains. Country Joe McDonald entonne sa célèbre chanson « I feel like I'm facing to die »« Je sens que je vais mourir ». 1, 2, 3, pourquoi est-ce qu'on se bat? Ne me le demandez pas. Prochaine étape, le Vietnam. On n'a pas le temps de se poser des questions. Whoopi, on va crever. J'ajouterai que Country Joe and the Fish avaient pris pour habitude de faire épeler à la foule le mot « fuck ». Après plusieurs rappels à l'ordre, le chanteur avait remplacé le mot « fuck » par « fish ». Mais là, à Woodstock, on foulait tous les interdits et il entreprend à nouveau de faire épeler aux spectateurs le mot « fuck ». F-U-C-K, c'est ce qu'on écoute maintenant. Country Joe and the Fish au Festival de Woodstock en août 1970.

0: Soldier, c'était Donovan, un chanteur écossais né à Glasgow. Il avait repris en 1965 cette chanson écrite par l'américaine Buffy Sainte-Marie 2 ans plus tôt. C'est un soldat universel qui est au service de tous les pays, qui se bat pour toutes les causes. Il est celui qui doit décider qui doit vivre et qui doit mourir. Et il pense qu'en se battant, il va mettre fin à la guerre. On doit vraiment le condamner, car ce n'est pas ainsi qu'on peut arrêter les conflits.
1: « 1963,

0: Masters of War, c'était bien sûr Monsieur Bob Dylan, extrait de son album The Freewheeling of Bob Dylan, en roue libre avec Bob Dylan, paru en 1963. Vous, les maîtres de guerre, vous qui fabriquez toutes les armes et qui vous cachez, sachez que je vous ai démasqué.
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0: Pour poursuivre, nous allons encore nous enfoncer un peu plus dans l'atmosphère angoissante qui nous imprègne actuellement en retrouvant France Gall en 1966 qui nous chante Baby Pop. A priori, pas de quoi nous inquiéter dans ce titre, si ce n'est que Serge Gainsbourg, qui avait écrit les paroles, nous glisse à l'oreille, au beau milieu de la chanson...

0: De vin, Serge Gainsbourg ?
1: Non, je ne crois pas. Il évoquait tout simplement la situation d'équilibre de la terreur qui imprégnait les années 60, l'URSS et les USA se menaçant réciproquement de s'anéantir à coups de bombes thermonucléaires. On peut d'ailleurs épiloguer sur la vision pessimiste de Gainsbourg quant à la place de la femme dans la société. On écoute France Gall.
2: 1966.

0: 1958.
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1: Quant à Claude Nougaro, il avait déjà franchi le pas, imaginant l'apocalypse nucléaire dès 1958. Il y avait une ville et il n'y a plus rien. C'était d'ailleurs son tout premier album.

Cette émission s'appelle Flashback, alors si elle vous plaît, dites-le à vos voisins, à votre famille, à vos amis. Si vous êtes nostalgique de ces airs des années passées, venez nous retrouver sur Alternante chaque deuxième et quatrième dimanche du mois, entre 15h30 et 16h30. Merci d'écouter Alternante FM. Petit coup d'œil dans le rétro, nous sommes le 22 mars. Et c'est ce fameux 22 mars 1968 que devait naître le mouvement du 22 mars, bien sûr, fondé trois jours après l'occupation d'un bâtiment de la faculté de Nanterre par Daniel Cohn-Bendit et quelques autres, dont Serge Julie, pour obtenir la libération de militants en opposition à la guerre du Vietnam. On peut le considérer comme un des faits déclencheurs des événements de mai 1968. Et pour illustrer le sujet, quoi de mieux que d'écouter François Béranger, artiste contestataire et libertaire, dans cette chanson « Tranche de vie » sortie en 1970 et qui a gardé toute sa sagesse.

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1: Si vous êtes fidèle auditeur ou auditrice du Beatles Flashback de la semaine, vous vous souvenez peut-être que je vous avais passé cette chanson Paperback Writer, qui avait été enregistrée les 13 et 14 avril 1966 au studio EMI durant les sessions de l'album Revolver en compagnie d'une autre chanson, Rain. Après la sortie de Rubber Soul, leur précédent album paru en décembre 1965 et le formidable succès qu'il avait eu, 1 200 000 exemplaires vendus dès janvier 1966, nos quatre garçons dans le vent voulaient enfoncer le clou et faire encore mieux, et plus original si possible. La fabrication de ce nouvel album va durer 40 jours, du 6 avril au 15 juin 1966. Seulement, leur maison de disques, EMI, se fit de plus en plus pressante, déplorant que les Beatles n'aient rien sorti depuis décembre de l'année précédente. Il fut donc décidé d'extraire les deux chansons, Paperback Writer et Rain, et de les sortir en 45 tours avant l'apparition de leur nouvel album, Revolver. Ce fut donc fait le 10 juin, précédant ainsi Revolver qui devait sortir 4 semaines plus tard. Aujourd'hui, je vous propose la seconde chanson du 45 intitulée Rain, la pluie. Bon, il faut dire qu'avec un titre pareil, je ne sais pas si on va revoir le beau temps. La technique utilisée pour cette chanson a été souvent reprise depuis. Les Beatles avaient souvent l'habitude d'amener chez eux une copie magnétique du travail fait chez EMI. John rentra chez lui vers 5h du matin, passablement ivre, et fit fonctionner le magnéto à l'envers. C'est comme ça que lui est venue l'idée, en accord avec George Martin, de mettre une portion de la partition à l'envers à la fin de la chanson. John décrit l'esprit des gens qui est vraiment psychosomatique. Il voit l'aspect du monde à leur façon. Une manière qui n'a plus rien à voir avec l'extérieur réel des choses. Voici un aperçu du texte. Je peux vous démontrer que lorsqu'il commence à pleuvoir, rien n'est changé. Je peux vous le démontrer, qu'il pleuve, peu importe. Le soleil, c'est le beau temps. M'entendez-vous ? Lorsqu'il pleut et que le soleil brille, ce n'est qu'un état d'âme. M'entendez-vous ? M'entendez-vous ? Eh bien justement, on va l'écouter.

Donna, c'était Richie Valens en 1958. Richie Valens, c'était ce rocker d'origine mexicaine dont je vous ai déjà parlé et qui avait accédé à la notoriété grâce notamment à sa version rock de la Bamba et aussi de cette chanson Donna. Il l'avait écrite à propos de sa petite amie qui s'appelait Donna Ludwig. Il devait malheureusement trouver la mort dans l'accident d'avion survenu le 3 février 1959 à Clear Lake dans l'Iowa lors d'une tournée qu'il effectuait en compagnie de Buddy Holly dont je vous ai diffusé Words of Love lors d'un précédent flashback, vous vous souvenez ? Et voici la séquence les zinzins de la chanson que je vous avais présentée il y a quelque temps. Certains chanteurs qui se prenaient pour Henry VIII. Mais aujourd'hui, je vous présente un vrai zinzin, mais alors un zinzin grave. Je dirais même qu'il faudrait d'urgence l'interner en psychiatrie. Et c'est d'ailleurs ce qui est en train de lui arriver lorsqu'il nous interprète sa chanson, si l'on peut appeler ça une chanson. Puisqu'on entend la sirène de l'ambulance qui vient le chercher. Et c'est ce qu'il raconte. « They're coming to take me away, ha ha ha ha, ils viennent m'emmener, ha ha ha ha, dans la maison joyeuse, etc. » Bon, je vous passe les détails. C'est ce que nos amis anglophones appellent une « novelty song », c'est-à-dire une chanson un peu idiote qui ne veut rien dire et qui ne se justifie que par son effet comique. Et il faut dire que le nommé Jerry Samuels, alias Napoléon XIV, eh oui, rien que ça, puisque c'était le nom d'artiste qu'il s'était choisi. Et il n'était donc pas si fou que ça, et il avait bien calculé son coup, puisqu'il devait se classer numéro 3 au Billboard Hot 100 aux USA en août

Blind on the Rain, au rythme de la pluie, décidément, on n'en sort pas. C'était les Cascades, un groupe US originaire de San Diego, qui devait se glacer aux meilleures places des ventes de disques aux USA en 1962

et de vous donner rendez-vous exceptionnellement dans 3 semaines, car il y a 5 dimanches au mois de mars. Eh oui, rendez-vous donc le 2e dimanche d'avril, c'est-à-dire le 12 avril. Mais en attendant, n'oubliez pas que le podcast est également sur le site d'Alternante FM. Je me retire bien vite sur la pointe des pieds et je vous dis...

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0: Monsieur l'abbé, regardez votre soutane, elle est verte. Eh oui, en vieillissant, le noir devient vert. N'hésitez donc pas à raviver ces couleurs avec Soutaneuf, le régénérateur de soutane, contenant de l'activotextigène à l'essence de synodes dégénérées. Soutaneuf, la résurrection de la soutane. Existe également Soutaneuf pourpre, Soutaneuf violet. Pour le blanc, devis spécial de nos laboratoires.
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